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Donc c'est intéressant comment cette tradition de découvrir qui nous sommes vraiment continue de vivre dans les anciennes traditions et puis dans la tradition souterraine. Ce qui est si important est de réaliser que cette tradition est si puissante que malgré d'être forcée à la clandestinité encore et encore, avec beaucoup de violence habituellement, existe toujours. Et la dernière fois qu'elle a émergé, c'est maintenant. Elle est de retour. Et je pense que c'est pourquoi nous voyons tant de chercheurs qui ont indépendamment découvert ces traditions. Et nous savons maintenant que c'est très puissant dans le monde. Nous avions une tradition scientifique mystique. Et bien sûr, nous voulons la retrouver aujourd'hui. Et donc il y a cette nouvelle renaissance avec le développement de la physique quantique, la découverte de ces cultures mystiques chamaniques anciennes, et puis avec les mathématiques du cœur, comprendre que le cœur est un cinquième composant du cerveau. Nous venons juste de découvrir vraiment tant de choses. Donc c'est la cinquième renaissance. Et je pense que peut-être cette fois, nous y arriverons. C'est une conscience du cœur de qui nous sommes vraiment. Et ce cœur nous relie au cosmos.

Donc c'est intéressant comment cette tradition de découvrir qui nous sommes vraiment continue de vivre dans les anciennes traditions et puis dans la tradition souterraine. Ce qui est si important est de réaliser que cette tradition est si puissante que malgré d'être forcée à la clandestinité encore et encore, avec beaucoup de violence habituellement, existe toujours. Et la dernière fois qu'elle a émergé, c'est maintenant. Elle est de retour. Et je pense que c'est pourquoi nous voyons tant de chercheurs qui ont indépendamment découvert ces traditions. Et nous savons maintenant que c'est très puissant dans le monde. Nous avions une tradition scientifique mystique. Et bien sûr, nous voulons la retrouver aujourd'hui. Et donc, il y a cette nouvelle renaissance avec le développement de la physique quantique, la découverte de ces cultures mystiques chamaniques anciennes, et puis avec les mathématiques du cœur, comprendre que le cœur est un cinquième composant du cerveau. Nous venons juste de découvrir vraiment tant de choses. Donc, c'est la cinquième renaissance. Et je pense que peut-être cette fois, nous y arriverons. C'est une conscience du cœur de qui nous sommes vraiment. Et ce cœur nous relie au cosmos.

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Donc c'est intéressant, comment cette tradition de découvrir qui nous sommes vraiment continue de vivre dans les anciennes traditions et puis dans la tradition souterraine. Ce qui est si important est de réaliser que cette tradition est si puissante que, malgré d'être forcée à la clandestinité encore et encore, avec beaucoup de violence habituellement, existe toujours. Et la dernière fois qu'elle a émergé, c'est maintenant. Elle est de retour. Et je pense que c'est pourquoi nous voyons tant de chercheurs qui ont indépendamment découvert ces traditions. Et nous savons maintenant que c'est très puissant dans le monde. Nous avions une tradition scientifique mystique. Et bien sûr, nous voulons la retrouver aujourd'hui. Et donc, il y a cette nouvelle renaissance avec le développement de la physique quantique, la découverte de ces cultures mystiques chamaniques anciennes, et puis avec les mathématiques du cœur, comprendre que le cœur est un cinquième composant du cerveau. Nous venons juste de découvrir vraiment tant de choses. Donc, c'est la cinquième renaissance. Et je pense que peut-être cette fois, nous y arriverons. C'est une conscience du cœur de qui nous sommes vraiment. Et ce cœur nous relie au cosmos.

Donc c'est intéressant comment cette tradition de découvrir qui nous sommes vraiment continue de vivre dans les anciennes traditions et puis dans la tradition souterraine. Ce qui est si important est de réaliser que cette tradition est si puissante que malgré d'être forcée à la clandestinité encore et encore, avec beaucoup de violence habituellement, existe toujours. Et la dernière fois qu'elle a émergé, c'est maintenant. Elle est de retour. Et je pense que c'est pourquoi nous voyons tant de chercheurs qui ont indépendamment découvert ces traditions. Et nous savons maintenant que c'est très puissant dans le monde. Nous avions une tradition scientifique mystique. Et bien sûr, nous voulons la retrouver aujourd'hui. Et donc, il y a cette nouvelle renaissance avec le développement de la physique quantique, la découverte de ces cultures mystiques chamaniques anciennes, et puis avec les mathématiques du cœur, comprendre que le cœur est un cinquième composant du cerveau. Nous venons juste de découvrir vraiment tant de choses. Donc, c'est la cinquième renaissance. Et je pense que peut-être cette fois, nous y arriverons. C'est une conscience du cœur de qui nous sommes vraiment. Et ce cœur nous relie au cosmos.

Donc c'est intéressant, comment cette tradition de découvrir qui nous sommes vraiment continue de vivre dans les anciennes traditions et puis dans la tradition souterraine. Ce qui est si important est de réaliser que cette tradition est si puissante que malgré d'être forcée à la clandestinité encore et encore, avec beaucoup de violence habituellement, existe toujours. Et la dernière fois qu'elle a émergé, c'est maintenant. Elle est de retour. Et je pense que c'est pourquoi nous voyons tant de chercheurs qui ont indépendamment découvert ces traditions. Et nous savons maintenant que c'est très puissant dans le monde. Nous avions une tradition scientifique mystique. Et bien sûr, nous voulons la retrouver aujourd'hui. Et donc, il y a cette nouvelle renaissance avec le développement de la physique quantique, la découverte de ces cultures mystiques chamaniques anciennes, et puis avec les mathématiques du cœur, comprendre que le cœur est un cinquième composant du cerveau. Nous venons juste de découvrir vraiment tant de choses. Donc, c'est la cinquième renaissance. Et je pense que peut-être cette fois, nous y arriverons. C'est une conscience du cœur de qui nous sommes vraiment. Et ce cœur nous relie au cosmos.

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1: Donc c'est intéressant, comment cette tradition de découvrir qui nous sommes vraiment continue de vivre dans les anciennes traditions et puis dans la tradition souterraine. Ce qui est si important est de réaliser que cette tradition est si puissante que malgré d'être forcée à la clandestinité encore et encore, avec beaucoup de violence habituellement, existe toujours. Et la dernière fois qu'elle a émergé, c'est maintenant. Elle est de retour. Et je pense que c'est pourquoi nous voyons tant de chercheurs qui ont indépendamment découvert ces traditions. Et nous savons maintenant que c'est très puissant dans le monde. Nous avions une tradition scientifique mystique. Et bien sûr, nous voulons la retrouver aujourd'hui. Et donc il y a cette nouvelle renaissance avec le développement de la physique quantique, la découverte de ces cultures mystiques chamaniques anciennes, et puis avec les mathématiques du cœur, comprendre que le cœur est un cinquième composant du cerveau. Nous venons juste de découvrir vraiment tant de choses. Donc c'est la cinquième renaissance. Et je pense que peut-être cette fois, nous y arriverons. C'est une conscience du cœur de qui nous sommes vraiment. Et ce cœur nous relie au cosmos.

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2: Bélier, on vous propose de renforcer une équipe. Les retombées du choix de vos nouveaux collaborateurs seront très positives.
3: Taureau, c'est la journée du grand amour avec le soleil, la lune et Vénus en scorpion. Vous roucoulez tendrement dans les bras de votre partenaire.
4: Gémeaux, évitez les petites phrases assassines à la sauce scorpion. Si elles vous paraissent anodines, elles peuvent secouer durement celui qui les reçoit.
5: Cancer, les devoirs, les délais et les obligations interfèrent dans votre vie personnelle et mettent vos projets romantiques en mode pause pour la soirée.
6: Lion, méfiez-vous d'un Mars pugnace et offensif qui peut vous mettre en appétit et vous donne envie de tout.

0: et de préférence tout de suite. Vierge, côté cœur, Pluton agit de façon souterraine pour vous détourner d'une ligne directrice que vous pensiez toute tracée. Balance, le Soleil, Mercure et Vénus dans votre signe vous offrent le passeport zodiacal le plus favorable pour profiter des félicités de votre existence. Scorpion, profitez d'une petite échappée belle en vous offrant un petit week-end prolongé de luxe. Sagittaire, vous êtes le maillon essentiel de votre famille. Des projets mis en sommeil sont réactivés et vous vous trouvez à la tête des opérations de mise en route. Capricorne, célibataire, vous usez sans modération de vos regards langoureux pour séduire à tout va, même si ce sont des amourettes sans lendemain. Verseau, vous souhaitez vivre en phase avec vos aspirations et mettre un frein temporaire à votre course à la réussite. Poisson, guidé par votre flair financier, vous savez renifler l'odeur des billets de banque. Vos placements ont été savamment réfléchis et vous rapportent d'heureux dividendes.
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2: Donc c'est intéressant, comment cette tradition de découvrir qui nous sommes vraiment continue de vivre dans les anciennes traditions et puis dans la tradition souterraine. Ce qui est si important est de réaliser que cette tradition est si puissante que malgré d'être forcée à la clandestinité encore et encore, avec beaucoup de violence habituellement, existe toujours. Et la dernière fois qu'elle a émergé, c'est maintenant. Elle est de retour. Et je pense que c'est pourquoi nous voyons tant de chercheurs qui ont indépendamment découvert ces traditions. Et nous savons maintenant que c'est très puissant dans le monde. Nous avions une tradition scientifique mystique. Et bien sûr, nous voulons la retrouver aujourd'hui. Et donc il y a cette nouvelle renaissance avec le développement de la physique quantique, la découverte de ces cultures mystiques chamaniques anciennes, et puis avec les mathématiques du cœur, comprendre que le cœur est un cinquième composant du cerveau. Nous venons juste de découvrir vraiment tant de choses. Donc c'est la cinquième renaissance. Et je pense que peut-être cette fois, nous y arriverons. C'est une conscience du cœur de qui nous sommes vraiment. Et ce cœur nous relie au cosmos.

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2: Bélier, on vous propose de renforcer une équipe. Les retombées du choix de vos nouveaux collaborateurs seront très positives.
3: Taureau, c'est la journée du grand amour avec le soleil, la lune et Vénus en scorpion. Vous roucoulez tendrement dans les bras de votre partenaire.
4: Gémeaux, évitez les petites phrases assassines à la sauce scorpion. Si elles vous paraissent anodines, elles peuvent secouer durement celui qui les reçoit.
5: Cancer, les devoirs, les délais et les obligations interfèrent dans votre vie personnelle et mettent vos projets romantiques en mode pause pour la soirée.
6: Lion, méfiez-vous d'un Mars pugnace et offensif qui peut vous mettre en appétit et vous donne envie de tout et de préférence tout de suite.
7: Vierge, côté cœur, Pluton agit de façon souterraine pour vous détourner d'une ligne directrice que vous pensiez toute tracée.
8: Balance, le Soleil, Mercure et Vénus dans votre signe vous offrent le passeport zodiacal le plus favorable pour profiter des félicités de votre existence.
9: Scorpion, profitez d'une petite échappée belle en vous offrant un petit week-end prolongé de luxe.
10: Sagittaire, vous êtes le maillon essentiel de votre famille. Des projets mis en sommeil sont réactivés et vous vous trouvez à la tête des opérations de mise en route.
11: Capricorne, célibataire, vous usez sans modération de vos regards langoureux pour séduire à tout va, même si ce sont des amourettes sans lendemain.
12: Verseau, vous souhaitez vivre en phase avec vos aspirations et mettre un frein temporaire à votre course à la réussite.
13: Poisson, guidé par votre flair financier, vous savez renifler l'odeur des billets de banque. Vos placements ont été savamment réfléchis et vous rapportent d'heureux dividendes.
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14: Donc c'est intéressant, comment cette tradition de découvrir qui nous sommes vraiment continue de vivre dans les anciennes traditions et puis dans la tradition souterraine. Ce qui est si important est de réaliser que cette tradition est si puissante que malgré d'être forcée à la clandestinité encore et encore, avec beaucoup de violence habituellement, existe toujours. Et la dernière fois qu'elle a émergé, c'est maintenant. Elle est de retour. Et je pense que c'est pourquoi nous voyons tant de chercheurs qui ont indépendamment découvert ces traditions. Et nous savons maintenant que c'est très puissant dans le monde. Nous avions une tradition scientifique mystique. Et bien sûr, nous voulons la retrouver aujourd'hui. Et donc il y a cette nouvelle renaissance avec le développement de la physique quantique, la découverte de ces cultures mystiques chamaniques anciennes, et puis avec les mathématiques du cœur, comprendre que le cœur est un cinquième composant du cerveau. Nous venons juste de découvrir vraiment tant de choses. Donc c'est la cinquième renaissance. Et je pense que peut-être cette fois, nous y arriverons. C'est une conscience du cœur de qui nous sommes vraiment. Et ce cœur nous relie au cosmos.

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1: Bélier, on vous propose de renforcer une équipe. Les retombées du choix de vos nouveaux collaborateurs seront très positives.
2: Taureau, c'est la journée du grand amour avec le soleil, la lune et Vénus en scorpion. Vous roucoulez tendrement dans les bras de votre partenaire.
3: Gémeaux, évitez les petites phrases assassines à la sauce scorpion.
4: Si elles vous paraissent anodines, elles peuvent secouer durement celui qui les reçoit.
5: Cancer, les devoirs, les délais et les obligations interfèrent dans votre vie personnelle et mettent vos projets romantiques en mode pause pour la soirée.
6: Lion, méfiez-vous d'un Mars pugnace et offensif qui peut vous mettre en appétit et vous donne envie de tout et de préférence tout de suite.
7: Vierge, côté cœur, Pluton agit de façon souterraine pour vous détourner d'une ligne directrice que vous pensiez toute tracée.
8: Balance, le Soleil, Mercure et Vénus dans votre signe vous offrent le passeport zodiacal le plus favorable pour profiter des félicités de votre existence.
9: Scorpion, profitez d'une petite échappée belle en vous offrant un petit week-end prolongé de luxe.
10: Sagittaire, vous êtes le maillon essentiel de votre famille. Des projets mis en sommeil sont réactivés et vous vous trouvez à la tête des opérations de mise en route.
11: Capricorne, célibataire, vous usez sans modération de vos regards langoureux pour séduire à tout va, même si ce sont des amourettes sans lendemain.
12: Verseau, vous souhaitez vivre en phase avec vos aspirations et mettre un frein temporaire à votre course à la réussite.
13: Poisson, guidé par votre flair financier, vous savez renifler l'odeur des billets de banque.
14: Vos placements ont été savamment réfléchis et vous rapportent d'heureux dividendes.

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2: Donc c'est intéressant, comment cette tradition de découvrir qui nous sommes vraiment continue de vivre dans les anciennes traditions et puis dans la tradition souterraine. Ce qui est si important est de réaliser que cette tradition est si puissante que malgré d'être forcée à la clandestinité encore et encore, avec beaucoup de violence habituellement, existe toujours. Et la dernière fois qu'elle a émergé, c'est maintenant. Elle est de retour. Et je pense que c'est pourquoi nous voyons tant de chercheurs qui ont indépendamment découvert ces traditions. Et nous savons maintenant que c'est très puissant dans le monde. Nous avions une tradition scientifique mystique. Et bien sûr, nous voulons la retrouver aujourd'hui. Et donc il y a cette nouvelle renaissance avec le développement de la physique quantique, la découverte de ces cultures mystiques chamaniques anciennes, et puis avec les mathématiques du cœur, comprendre que le cœur est un cinquième composant du cerveau. Nous venons juste de découvrir vraiment tant de choses. Donc c'est la cinquième renaissance. Et je pense que peut-être cette fois, nous y arriverons. C'est une conscience du cœur de qui nous sommes vraiment. Et ce cœur nous relie au cosmos.

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Donc c'est intéressant comment cette tradition de découvrir qui nous sommes vraiment continue de vivre dans les anciennes traditions et puis dans la tradition souterraine. Ce qui est si important est de réaliser que cette tradition est si puissante que malgré d'être forcée à la clandestinité encore et encore, avec beaucoup de violence habituellement, existe toujours. Et la dernière fois qu'elle a émergé, c'est maintenant. Elle est de retour. Et je pense que c'est pourquoi nous voyons tant de chercheurs qui ont indépendamment découvert ces traditions. Et nous savons maintenant que c'est très puissant dans le monde. Nous avions une tradition scientifique mystique. Et bien sûr, nous voulons la retrouver aujourd'hui. Et donc, il y a cette nouvelle renaissance avec le développement de la physique quantique, la découverte de ces cultures mystiques chamaniques anciennes, et puis avec les mathématiques du cœur, comprendre que le cœur est un cinquième composant du cerveau. Nous venons juste de découvrir vraiment tant de choses. Donc, c'est la cinquième renaissance. Et je pense que peut-être cette fois, nous y arriverons. C'est une conscience du cœur de qui nous sommes vraiment. Et ce cœur nous relie au cosmos.

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Donc c'est intéressant, comment cette tradition de découvrir qui nous sommes vraiment continue de vivre dans les anciennes traditions et puis dans la tradition souterraine. Ce qui est si important est de réaliser que cette tradition est si puissante que, malgré d'être forcée à la clandestinité encore et encore, avec beaucoup de violence habituellement, existe toujours. Et la dernière fois qu'elle a émergé, c'est maintenant. Elle est de retour. Et je pense que c'est pourquoi nous voyons tant de chercheurs qui ont indépendamment découvert ces traditions. Et nous savons maintenant que c'est très puissant dans le monde. Nous avions une tradition scientifique mystique. Et bien sûr, nous voulons la retrouver aujourd'hui. Et donc, il y a cette nouvelle renaissance avec le développement de la physique quantique, la découverte de ces cultures mystiques chamaniques anciennes, et puis avec les mathématiques du cœur, comprendre que le cœur est un cinquième composant du cerveau. Nous venons juste de découvrir vraiment tant de choses. Donc, c'est la cinquième renaissance. Et je pense que peut-être cette fois, nous y arriverons. C'est une conscience du cœur de qui nous sommes vraiment. 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
2: Bélier, on vous propose de renforcer une équipe. Les retombées du choix de vos nouveaux collaborateurs seront très positives.
3: Taureau, c'est la journée du grand amour avec le soleil, la lune et Vénus en scorpion. Vous roucoulez tendrement dans les bras de votre partenaire.
4: Gémeaux, évitez les petites phrases assassines à la sauce scorpion. Si elles vous paraissent anodines, elles peuvent secouer durement celui qui les reçoit.
5: Cancer, les devoirs, les délais et les obligations interfèrent dans votre vie personnelle et mettent vos projets romantiques en mode pause pour la soirée.
6: Lion, méfiez-vous d'un Mars pugnace et offensif qui peut vous mettre en appétit et vous donne envie de tout et de préférence tout de suite.
7: Vierge, côté cœur, Pluton agit de façon souterraine pour vous détourner d'une ligne directrice que vous pensiez toute tracée.
8: Balance, le Soleil, Mercure et Vénus dans votre signe vous offrent le passeport zodiacal le plus favorable pour profiter des félicités de votre existence.
9: Scorpion, profitez d'une petite échappée belle en vous offrant un petit week-end prolongé de luxe.
10: Sagittaire, vous êtes le maillon essentiel de votre famille. Des projets mis en sommeil sont réactivés et vous vous trouvez à la tête des opérations de mise en route.
11: Capricorne, célibataire, vous usez sans modération de vos regards langoureux pour séduire à tout va, même si ce sont des amourettes sans lendemain.
12: Verseau, vous souhaitez vivre en phase avec vos aspirations et mettre un frein temporaire à votre course à la réussite.
13: Poisson, guidé par votre flair financier, vous savez renifler l'odeur des billets de banque. Vos placements ont été savamment réfléchis et vous rapportent d'heureux dividendes.
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14: Donc c'est intéressant, comment cette tradition de découvrir qui nous sommes vraiment continue de vivre dans les anciennes traditions et puis dans la tradition souterraine. Ce qui est si important est de réaliser que cette tradition est si puissante que malgré d'être forcée à la clandestinité encore et encore, avec beaucoup de violence habituellement, existe toujours. Et la dernière fois qu'elle a émergé, c'est maintenant. Elle est de retour. Et je pense que c'est pourquoi nous voyons tant de chercheurs qui ont indépendamment découvert ces traditions. Et nous savons maintenant que c'est très puissant dans le monde. Nous avions une tradition scientifique mystique. Et bien sûr, nous voulons la retrouver aujourd'hui. Et donc il y a cette nouvelle renaissance avec le développement de la physique quantique, la découverte de ces cultures mystiques chamaniques anciennes, et puis avec les mathématiques du cœur, comprendre que le cœur est un cinquième composant du cerveau. Nous venons juste de découvrir vraiment tant de choses. Donc c'est la cinquième renaissance. Et je pense que peut-être cette fois, nous y arriverons. C'est une conscience du cœur de qui nous sommes vraiment. Et ce cœur nous relie au cosmos.

0: Mesdames, mesdemoiselles, messieurs, bonsoir, bienvenue dans votre émission Parlez-moi d'avenir. Je suis Cristal, médium, maître en Reiki, praticienne enseignante de la flamme violette de Saint-Germain, passeuse d'âme, et je suis ravie d'être en votre compagnie ce soir. J'espère que vous allez bien, que vous avez passé une agréable journée. On va passer une agréable soirée tous ensemble en échange avec des thèmes bien sûr comme d'habitude hein. Et surtout vos questions sur vos chemins de vie, et comme vous le savez, eh bien je ne suis jamais seule pour y répondre. Et non, vous avez une équipe formidable qui est présente pour vous, ne l'oubliez pas, à chaque instant. C'est pas seulement pendant notre émission de 20h à 22h, mais après 22h, vous avez la possibilité de retrouver l'équipe sur notre site www.parlezmoidavenir.tv. Et là, ben, vous aurez à disposition des consultants, des consultantes qui, eux, aiment travailler en nocturne, hein, comme on le dit, de nuit, parce que, eh bien, ils sont beaucoup plus récepteurs. Et oui, parce qu'il y a moins de perturbations, toutes ces perturbations journalières. Donc, pour nous, médiums, c'est vrai que si j'aurais la possibilité de le faire, eh bien, je me connecterai aussi de nuit pour pouvoir vous aider à avancer sur vos chemins de vie. Mais voilà, ben voilà, on travaille déjà la journée, donc la nuit c'est aussi fait un petit peu pour se reposer. Mais certains de nos consultants et consultantes, eux, aiment se connecter durant la nuit et sont présents pour vous pour répondre à toutes vos questions. Mais là, pour l'instant, regardez bien juste au bas de votre écran, vous avez les consultants et les consultantes actuellement connectés. Vous les voyez en vert, c'est qu'ils sont présents. Là, vous les voyez en jaune, c'est que le ou la consultante est déjà en consultation. Donc là, il vous faudra un petit brin de patience, mais vous aurez vous aussi votre consultation. J'en suis persuadée. Alors, comment pouvoir avoir votre consultation? Eh bien, très simplement, au 021 694 24 00. Et là, eh bien, vous tapez le 1 et vous serez en ma présence. Vous tapez le 2 plus le code PIN du consultant ou de la consultante avec lequel ou avec laquelle vous aimeriez avoir une consultation. Ou alors, vous avez encore la possibilité de composer le chiffre 3 qui, lui, eh bien, c'est un petit peu votre petit guide, votre ange gardien, appelez-le comme vous voulez. Ce sera lui, ce chiffre 3, qui va prendre la décision pour vous et qui va vous aiguiller vers le ou la consultante qu'il vous faudra sur le moment. Mais là, tout de suite, nous avons un premier appel. Bonsoir et bienvenue.
1: Bonsoir.
0: Bonsoir, bienvenue. Comment allez-vous?
1: Ça va, merci, et vous?
0: Oui, je vais bien. Dites-moi, que puis-je faire pour vous ce soir?
1: Est-ce que je peux vous demander un petit peu sur l'évolution spirituelle? Il y a longtemps que je n'ai pas demandé.
0: Oui,
1: s'il y avait des choses voilà, qui seraient cachées.
0: Et puis... On va aller regarder tout ça. Oui, alors, bon, vous okay, allez merci. Penser à votre question. Je brasse oui. Le jeu. Et quand vous le désirez, un petit stop.
1: Stop.
0: Merci. Alors, vous êtes un peu fatigué actuellement, hein?
1: Oui.
0: Il y a beaucoup à gérer, hein?
1: Oui.
0: Mais il y a une ouverture, une grande ouverture qui est en train de se faire, hein, sur votre chemin. Vous êtes réceptive sur votre chemin spirituel, sur votre évolution spirituelle, grande ouverture. Il y a des choses que vous ressentez que vous ne ressentiez pas avant.
1: Absolument. C'est plus fort, surtout, certaines choses, oui.
0: Ouais. Là, vraiment, il y a une grande évolution, hein, de votre côté.
1: D'accord.
0: Grande ouverture. Donc, il ne faut pas en avoir peur. Hein. Il ne faut pas en avoir peur du tout. Et vos ressentis, s'ils vous dérangent, il faut simplement dire à haute et intelligible voix, écoutez, maintenant, c'est pas le moment. Ici, on est sur Terre, j'ai une vie terrestre, c'est pas le moment. Si vous avez besoin d'aide, je serai à votre écoute à un moment où peut-être vous avez un peu un moment un peu plus libre dans la journée. Mais il faut bien dire les choses.
1: D'accord.
0: Qu'ils sont récepteurs. Ils sont récepteurs, hein, ils comprennent très bien.
1: D'accord.
0: La seule chose, c'est qu'il n'y a pas d'espace-temps. Donc pour eux, ils ne peuvent pas savoir. Oui. Voilà, c'est là. Il n'y a pas d'espace-temps. Donc il faut bien leur mettre des barrières, puis leur dire, écoutez, là pour le moment, non, c'est ma vie terrestre, et puis quand, si vous avez besoin d'aide, si vous avez besoin que l'on vous guide, eh bien, je serai plus à l'écoute ultérieurement.
1: D'accord.
0: D'accord ? Auriez-vous une autre question ?
1: Oui. Et puis à ce niveau-là, est-ce qu'il y a comment expliquer ça ? Est-ce qu'il y a des choses que je pourrais faire que je ne peux pas faire aujourd'hui ? Comment expliquer ça en... à ce niveau-là, donc exactement ce que vous venez de parler, est-ce que moi je serais en capacité de le faire, mais à un grand, entre guillemets, quand je dis un grand niveau, il y a des choses que je pourrais faire partir, il y a ou même des soins que je pourrais faire. Voilà, c'est les choses, voilà. Vous voyez ce que je veux dire un petit peu vraiment concrètement. Voilà.
0: Oui, bien sûr que vous pouvez, vu que vous avez ouvert, vous vous êtes élevé, vous êtes beaucoup plus réceptive. Donc bien sûr que vous pouvez le faire. Il faut simplement vous faire confiance.
1: D'accord.
0: Ayez confiance en vous.
1: D'accord. Ok. Ok, d'accord. D'accord. Et puis du coup, j'avais aussi une question pour ma fille. Maintenant, j'ai oublié de donner son prénom parce que sur le moment, j'étais tellement... J'ai pas pensé à lui donner. C'est ma grande fille qui va avoir 7 ans au mois d'octobre. Voilà, qui commence par M. Toujours son étant d'école privée. Donc j'ai trouvé... Enfin, j'avais toujours trouvé. Mais là, je me suis lancée vraiment dans l'idée d'aller visiter. Ça l'a énormément plu. Et puis la semaine prochaine, elle va justement faire un stage d'une semaine pour voir pour elle comment ça se passe. Mais aussi, eux, comment ça se passe. Je voulais voir si ça allait bien se passer et surtout si ça va mener à quelque chose de concret.
0: Alors, pensez à la question et on stop quand vous le désirez.
1: D'accord. Stop.
0: Merci. Alors, tout est sous contrôle. Au début, ça va aller gentiment, comme si elle était un petit peu timide, hein, mais elle n'est pas timide du tout. Hein. Mais c'est comme si elle était un petit peu timide, elle va rentrer un petit peu sur la pointe des pieds, mais elle va très, très, très vite s'intégrer. Hein. Très, très, très vite.
1: Ok.
0: Tout va bien se passer. Il y a la carte de la créativité aussi, il y a la carte de l'éveil, donc ça va aussi l'aider de ce côté-là. Hein. Il y a la carte de l'abondance. Un très très beau tirage pour elle. Hein.
1: Donc c'est envisageable par la suite de parce que c'est une financière hein, que je vous demande, bon ça c'est encore peut-être une autre question, mais c'était du coup je peux vous poser la question, est-ce que financièrement ça va être faisable sans non plus qu'on se mette sous les. Voilà.
0: Alors, on y va du côté des finances cette fois-ci.
1: Oui.
0: On voilà. pense au côté financier. Et un stop quand vous le désirez.
1: Oui.
0: Merci. Alors, côté financier. Alors, vous avez la carte du succès.
1: D'accord.
0: Et la carte du créateur. Donc oui, ça va aller. Côté financier, ça va aller. Faut pas vous inquiéter. Autant elle va avancer à une vitesse grand V, hein, parce que vraiment, c'est quelque chose qui lui convient et qui va la faire évoluer très vite.
1: D'accord.
0: Très, très, très vite. Donc, autant pour elle que pour vous, tout ira bien de ce côté-là.
1: D'accord. Ok, d'accord. Génial, alors. Ok. Et puis, j'avais aussi une question du point de vue finance, mais pour, entre guillemets, moi, est-ce que ça va aller dans le positif pour moi?
0: Oui.
1: Ah, pour moi, pour notre famille, entre guillemets.
0: Pour la famille, oui, oui, oui.
1: Voilà,
0: ouais, ouais, ouais, ouais.
1: Voilà, tout ouais. à fait, oui, oui.
0: Alors... Côté finances familiales cette fois-ci. Alors, pensez bien à la question et le stop quand vous le désirez. Oui.
1: Stop.
0: Merci. Alors, ils sont marrants là-haut parce qu'ils me disent qu'il faut lâcher prise et vivre l'instant présent. C'est très drôle. On demande pour le futur, mais lâche prise, profite de l'instant présent. Non, mais ça va aller. Ça va aller. Il y a la D'accord. carte de l'existence, donc ça va aller.
1: D'accord.
0: D'accord.
1: Okay. Est-ce que dans ça le cas, vous voyez une... Oui. Et oui. Vous voyez une rentrée d'argent. Je pensais à cette fameuse rentrée d'argent qu'on aurait dû avoir depuis quelques années déjà. Je ne sais pas s'il y a Alors. Quelque chose qui ressort. Ou... Oui.
0: Alors, oui, il y a la carte d'un partage, effectivement.
1: Ça peut être ça, alors.
0: Ça peut être ça, oui. Oui. Effectivement. C'est vrai que ça fait un moment que vous l'attendez, hein, ça.
1: Oui, oui. Ouais. Mais c'est pas prêt d'arriver, je pense. Hein. Je pense pas que c'est pour tout de suite, apparemment. Non, je crois pas.
0: Apparemment, c'est pas tout de suite, mais ça va beaucoup D'accord. vous aider, hein, parce qu'il y a la carte de l'intensité oui. financière.
1: D'accord.
0: Donc ça va beaucoup vous D'accord. aider.
1: Est-ce qu'on peut imaginer que ça soit encore dans l'année? Bon, elle est plus très longue, hein, mais...
0: Cette année, ça m'étonnerait.
1: Oui, non, d'accord, oui. Je pensais aussi que ça allait être un peu...
0: Peut-être l'année oui. prochaine, d'accord. oui. Mais cette d'accord. année, d'accord. non. Il nous reste trop peu de temps.
1: Oui, oui, c'est ça. D'accord. Ok. Et puis j'avais une question, mais c'est un petit peu... Je voulais pas trop expliquer pour les détails, je sais pas si je peux être un peu bref, mais j'ai commencé aujourd'hui un traitement oui. Pour ma santé, pour m'améliorer au niveau de ma santé. Oui. Est-ce que ça va aller donc, est-ce que ça va bien fonctionner? Est-ce que, voilà, dans le voilà. sens où est-ce qu'il va rien m'arriver? Est-ce que, voilà, ouais, ouais. De vraiment okay. dans ce sens, voilà. Est-ce que je peux vous poser la question comme ça, sans oui, rentrer dans les détails?
0: Pensez à votre oui, traitement d'accord. actuel, le traitement que d'accord. vous venez de commencer, vous y pensez,
1: oui, d'accord.
0: je brasse et okay. un stop quand oui, vous le d'accord. désirez.
1: D'accord. Stop.
0: Alors, par rapport à votre traitement, en tout cas, c'est bien parti.
1: D'accord.
0: Ouais. Non, non, ça va. Ça va vous redonner un petit peu du peps aussi, hein?
1: Oui, oui, oui.
0: Mmh. Ouais. C'est très bien. C'est très bien. En plus, d'accord. vous avez la carte de la guérison dans votre tirage.
1: Ah, d'accord. Bon, d'accord.
0: Donc, pas de souci.
1: D'accord. Ok, super. Et puis, est-ce que je peux vous demander un petit tirage sur ma fille qui a eu ses 3 ans? Je sais pas, il y a 2-3 choses fait. Que je me demande. Oui.
0: Déjà 3 ans?
1: Ouais, ouais, elle vient d'avoir 3 ans, quelques jours.
0: Vous me rajeunissez pas, là.
1: Ah
0: hein.
1: Oh là là. Je veux dire que je vous ai connu dans le sens de l'émission, j'avais juste ma grande fille, et puis maintenant, oui, on est 3, oui, donc...
0: C'est vrai.
1: Non, c'est fou, c'est fou.

0: Ouais.
1: Comment se fait pas son prénom?
0: Oui. J'ai pas oublié.
1: Oui.
0: Par contre, stop. Le petit garçon, oui, oui j'ai oublié.
1: Oui, oui. Bon, on n'en pas, on parle pas beaucoup, c'est vrai.
0: C'est vrai, mais j'ai oublié.
1: Je dois vous dire stop, je ne sais plus. Parce... Oui, voilà. Ah, voilà, c'est bon, c'est ça. Oui, oui, je vous écoute.
0: Vous l'avez
1: oui, oui, je ne sais pas si c'était entendu. Ça marche.
0: Si, si. Il y a un épanouissement. Un épanouissement, oui, d'accord. Un épanouissement, un passage, pardon. Je fourche la langue française, tout va bien. Nom, nom. Un épanouissement personnel.
1: D'accord.
0: Il y a un grand réveil qui est en train de se faire au niveau mental chez elle, une grande transformation.
1: D'accord.
0: Elle s'éveille aussi, hein. Beaucoup, beaucoup, beaucoup.
1: D'accord.
0: Sur son ouverture spirituelle, hein, je dis bien.
1: Ah, d'accord, d'accord. Ah oui, d'accord.
0: Oui. Il y a un petit, tout petit peu de jalousie, là.
1: Bah, j'ai pas l'impression... Je sais pas. J'ai pas trouvé... Ah, peut-être, d'accord. C'est pas flagrant, alors.
0: Non, mais il y a quand même un tout petit chouïa, là.
1: C'est vrai que maintenant que vous le dites, dès que j'ai les mains libres, maman, Kala, oui. Maman, prends-moi dans tes bras. Je dis, mais qu'est-ce que t'as ? Voilà, voilà, oui, alors effectivement.
0: C'est ça.
1: Mais c'est pas grand-chose, parce que sinon, on est très, quand même très, voilà. Mais c'est vrai, maintenant que vous le dites, c'est vrai.
0: Ouais.
1: C'est juste.
0: Un tout petit chouïa, oui. Nouvelle vision des choses. Elle comprend très, très, très vite les choses, hein. Et elle a une grande ouverture aussi, hein. Dieu, ça va aller très vite aussi avec elle, hein. Ouh là là. Grand succès hein, sur son chemin.
1: D'accord.
0: Grand succès. Donc moi je m'inquiète pas pour elle.
1: D'accord. C'est vrai que je la trouve très sensible au niveau énergétique.
0: Sensible,
1: quand, très,
0: oui.
1: Voilà.
0: Très oui, sensible, ouais. Très réceptive.
1: Oui, oui ça. Ouais, vraiment.
0: Oui. Ouais.
1: Une petite éponge.
0: Ouais. Oui, c'est ça.
1: D'accord.
0: Ouais. C'est ça. Mais voilà, c'est ce qui fait son petit charme à elle.
1: Oui, c'est vrai, c'est vrai. C'est vrai. D'accord, et puis j'ose vous demander juste aussi un tirage sur mon petit garçon, même si je vous dis que la première lettre, c'est possible aussi ?
0: Oui, oui, la première lettre,
1: oui.
0: Ça va très bien.
1: Oui, alors c'est le A.
0: Ok.
1: Et il est de décembre 2024, ça vaut le savoir.
0: Oui, oui. Alors, pensez à lui.
1: Oui.
0: Merci. Oh, grand créateur, lui. Grande transformation aussi maintenant. Ah, lui fait rêve ou cauchemar. Il est souvent réveillé la nuit.
1: Beaucoup, oui. Absolument.
0: Ah, ouais. Il est récepteur nocturne.
1: Oui, oui, bah.
0: Ah oui. Lui, il a la faculté d'aller dans les vies antérieures. Hein.
1: Ah bon? C'est-à-dire?
0: Hein, c'est un petit guide. Ah mais
1: oui,
0: ça, vous le savez déjà. Vous le savez
1: oui,
0: déjà.
1: Oui, bah... Si, voilà, ouais.
0: Voilà. Si je vous dis renaissance, ça vous
1: oui,
0: parle?
1: Oui, oui, j'ai bien compris, oh, absolument.
0: Donc, très, très récepteur. Hein. Ouh là là. Il faut beaucoup lui parler à ce petit garçon. Beaucoup, beaucoup.
1: Oui, c'est vrai. Il a aussi besoin de beaucoup de douceur.
0: Ouais.
1: Vraiment, j'ai remarqué que lui, alors, c'est... Tous les enfants, hein, tout autrement, mais lui, c'est très, très fort au niveau. Hein.
0: C'est...
1: Du calme, de la douceur, la tendresse.
0: Ouais. Ouais. Mais il est chouchouté. Il est chouchouté.
1: Ça, c'est sûr. Il n'est pas à plaindre.
0: Non, pas du tout alors. Pas du tout.

0: grand plaisir aussi. Merci, vous de même. Belle fin de soirée.
1: Merci beaucoup, à bientôt. Au revoir.
0: À bientôt. Au revoir, au revoir. 0901 901 993, vous composez le chiffre 1 et vous serez en ma présence. Le chiffre 2 plus le code PIN du consultant ou de la consultante que vous aurez choisi au bas de votre écran, ou alors le chiffre 3 qui lui va choisir à votre place, va être votre petit guide, votre petit ange gardien, appelez-le comme vous voulez, mais c'est lui qui vous guidera vers le ou la consultante qu'il vous faudra sur le moment. Donc n'hésitez surtout pas à faire appel à nos consultants et à nos consultantes qui sont présents et vraiment de très très bons consultants et de très très bonnes consultantes. Vraiment, vous pouvez avoir grande confiance, vraiment. Donc n'hésitez surtout pas à faire appel à cette équipe qui est présente pour vous à chaque instant, hein, comme je le disais tout à l'heure. Alors, comme j'ai l'habitude de le faire à chaque début d'émission, ben, je vais vous délivrer déjà le petit message. Alors, ce soir, je vais prendre l'oracle de la vraie vie. Alors, c'est un oracle qui a de très grandes cartes, hein. Donc, je les prends à la verticale parce que c'est de très longues cartes. Voilà. Et je vais prendre la première qui vient. C'est le jackpot. Alors, l'amour n'est ni une fin en soi, ni un accomplissement. Tu as entièrement le droit de vouloir mener une vie sans couple ou d'être complètement désintéressé de ce sujet. L'amour doit toujours être un bonus, un peu de chantilly sur les fraises, mais jamais une quête qui résumerait ta vie. J'irai où tu iras, voilà, voilà, voilà. Donc, voilà la carte qui est sortie ce soir. Donc, si ça vous parle, l'amour n'est ni une fin en soi, ni un accomplissement. Ben, c'est bien vrai, hein. Faut aller son petit bonhomme de chemin et puis il faut pas se forcer. Il faut pas se forcer, absolument pas, ça sert à rien. À rien du tout. Pourquoi se forcer à faire quelque chose dont on n'a pas envie ? Donc, laissez faire les choses, vivez votre chemin de vie, ça arrivera, si ça arrivera, si vous ne le désirez pas. Vous vivez votre vie, vous n'avez pas besoin de vivre pour les autres, vous devez vivre pour vous. C'est toujours ce que je vous dis, hein. Si un jour vous avez envie d'aller vous habiller et d'aller travailler avec une chaussette rouge et une chaussette verte, eh bien c'est votre choix. C'est votre choix à vous, donc allez travailler avec une chaussette rouge et une chaussette verte, si ça peut vous faire du bien, si ça peut... vous aider sur votre accomplissement personnel, eh bien allez-y, faites-le. Ne vous préoccupez pas de la vie des autres. Chacun vit sa vie, on n'a pas besoin de vivre pour l'autre, on doit vivre pour soi. S'écouter soi, son moi intérieur. Écoutez-vous et vous verrez, la vie est belle quand même. Mais oui. Alors, je vous ai préparé des thèmes, hein, comme à chaque fois, hein, et ce soir, j'avais envie de vous donner un petit thème, bien sûr, pour la rentrée des classes, vu que tout le monde est de retour de ses grandes vacances, hein, j'avais envie de vous donner un petit peu des petits secrets de magie pour la rentrée des classes. Alors, voici une série de conseils pour entourer les petits de lumière et de protection afin qu'ils puissent avancer avec sagesse, confiance et force dans cette nouvelle étape. Alors, premièrement, le romarin attire la clarté mentale et protège des énergies négatives. Glissez une petite brindille dans le sac à dos. Placez une pierre de lune ou une améthyste dans son sac à dos. Elle favorise la concentration, l'intuition et le calme, particulièrement utile lors des examens. Pulvérisez légèrement ses vêtements avec une eau infusée de feuilles de laurier. Elle agit comme une aura protectrice, empêchant les mauvaises vibrations d'adhérer. Attache une ficelle rouge autour de son poignet gauche avec 3 nœuds. À chaque nœud, dépose une intention. Force, protection, clarté. En nouant et insuffle ta propre énergie d'amour.

0: Chaque matin, pose ta main sur son front et dis que ton esprit s'ouvre à la lumière et à l'apprentissage et que rien ne te trouble. Avant de partir, fais sonner une petite cloche 3 fois autour de lui pour nettoyer son champ énergétique. Recommence à son retour pour l'aider à se libérer de ce qui ne lui appartient pas. Frotte une goutte d'huile essentielle de lavande sur ses poignets, sa nuque et sur son front. La lavande apporte calme, équilibre et douceur, surtout pour ceux qui changent d'école. Avant qu'il n'utilise son sac à dos, pose tes mains dessus et dis « Que tout ce qui entre et sort de ce sac soit apprentissage, protection et belle expérience avec l'amour qu'il mérite. » Et l'astuce la plus importante de toutes, sème chaque jour des mots d'affirmation et de validation. Cela crée en lui une force intérieure, une confiance, une estime en soi solide. Apprends-lui dès maintenant qu'il a le droit de poser ses limites, de se protéger, et qu'aucune personne n'a le droit de le blesser ni de l'offenser. Et surtout, élève chaque jour une prière. Il n'existe pas de protection plus belle, plus forte et plus pure que celle qui naît de ton amour et de ta propre magie. Voilà quelques petits conseils pour nos petits écoliers. Mais là, nous avons un deuxième appel. Bonsoir et bienvenue.
1: Bonsoir.
0: Bonsoir, comment allez-vous?
1: Ça va, merci.
0: Dites-moi, que puis-je faire pour vous?
1: Je voulais avoir pour mon petit-fils parce qu'il y a des problèmes, je sais pas, si vous mettez avec les cartes là.
0: Il a des problèmes, d'accord. Des problèmes financiers?
1: Ouais. Non, il est jeune, hein, 18 ans, mais il y a quelques temps que ça, il n'est pas bien.
0: D'accord. Alors vous voulez savoir son chemin? Qu'est-ce qui va se passer?
1: Oui.
0: Oui. D'accord. Alors vous allez penser à lui et en stop quand vous le désirez.
1: Stop.
0: Merci. Alors on va regarder sur son chemin de vie. Alors là, on me dit qu'il est à la fin d'une situation, hein, à la fin d'une situation difficile. D'accord?
1: Oui, oui.
0: C'est quelque chose de lourd, hein, pour lui.
1: Oui.
0: Qui lui donne beaucoup de stress.
1: Ah.
0: Mais on voit qu'il reprend le contrôle, hein. Il a beaucoup de maturité, hein, votre garçon.
1: Ah, d'accord.
0: Il reprend le contrôle. Regardez, il reprend le contrôle de son chemin. Pour lui, d'accord. Moi, je vous dis, ça va aller, ça va bien se passer. D'accord?
1: D'accord.
0: Il reprend le contrôle sur son chemin.
1: Ouais.
0: C'était un mauvais passage, mais là, il reprend le contrôle.
1: Ah, d'accord.
0: Est-ce que vous auriez une autre question?
1: Non, pas pour aujourd'hui.
0: D'accord. Alors, prenez bien soin de vous.
1: Merci.
0: Et une toute belle soirée.
1: Au revoir, bonne soirée. À bientôt.
0: Bonne soirée. Au revoir.
1: Au revoir.
0: Au revoir.
1: Merci beaucoup.
0: Mais avec grand plaisir. Belle soirée à vous.
1: Au revoir.
0: 0901 901 993. N'oubliez pas que vous avez une équipe formidable qui est présente pour vous à chaque instant, hein. Elles sont là, les consultantes juste au bas de votre écran. Regardez bien. Et profitez de

leur expérience, de leur connaissance, de leur savoir, par chaque consultant, chaque consultante, un petit plus, hein, pour pouvoir vous aider sur vos chemins de vie. Donc profitez de toutes ces connaissances qui sont là pour vous aider sur vos chemins de vie. Et là, tout de suite maintenant, eh bien, je vous propose la première page de publicité et je me réjouis de vous retrouver juste après. Je vous dis à tout de suite.

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Et nous revoici, nous revoilà, l'équipe formidable qui est présente pour vous à chaque instant, hein, ne l'oubliez surtout pas, à chaque instant, même après l'émission, après 22h, hein, vous pouvez prendre contact avec l'équipe sur notre site www.parlezmoi-d'avenir.tv. 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Et là, vous aurez toutes les personnes qui se connectent

durant la nuit. Parce que c'est vrai, et je le conçois, hein, c'est la nuit que notre petit cerveau bouillonne le plus en général, et on se pose mille et une questions. Est-ce que j'ai bien fait? Est-ce que j'ai pas bien fait? Est-ce que c'est le moment de changer d'emploi? Est-ce que c'est le moment de changer mon véhicule? Parce que ben, les kilomètres commencent à chiffrer. Mais est-ce que c'est vraiment le bon moment de changer le véhicule, ou est-ce que je prends encore une petite réparation chez le garagiste et je continue à rouler encore avec mon véhicule, ou est-ce que c'est vraiment le moment de changer? Est-ce que je vais déménager? Toutes ces petites questions que notre cerveau met en route dès qu'on se retrouve dans le calme et le silence, eh bien profitez de nos consultants et de nos consultantes qui sont présents pour vous, pour y répondre, pour que vous soyez apaisés sur votre chemin de vie et que vous puissiez avancer en étant beaucoup plus serein ou beaucoup plus sereine, tout simplement. Alors, on va continuer avec les thèmes que je vous ai préparés ce soir. Alors, je vous ai préparé un petit lexique là, de petits gris-gris insolites que l'on a autour de soi. Et oui, ça peut toujours rendre service. Alors, tu crois que les gris-gris sont toujours des pierres précieuses ou des pendentifs anciens? Eh bien non. La magie se cache partout dans notre quotidien. Et on va pouvoir en trouver ici, chez soi, de tout puissants talismans. Comme par exemple un clou rouillé. Eh oui, un clou rouillé est signe de protection. Placez-le derrière la porte pour repousser les énergies négatives. Un bouton ancien qui symbolise la fidélité et la chance. Gardez un bouton ancien dans votre portefeuille ou sous le coude de vos vêtements pour attirer loyauté et sécurité. Un petit morceau de ficelle qui est un lien magique. Enroulez autour de votre poignet pour lier la chance à vous. Une coquille de noix ou de noisettes pour l'abondance. Posez-la dans votre sac ou sur votre bureau pour attirer richesse et protection. Une épingle à linge en bois pour la paix et l'harmonie. Glissez-la derrière la porte ou sous votre oreiller pour apaiser les conflits. Une petite clé oubliée pour l'opportunité. Gardez-la dans votre sac pour ouvrir de nouvelles portes dans votre vie. Un caillou étrange ou un joli galet pour la stabilité et la protection. Posez-le sur votre bureau ou dans votre poche pour renforcer votre ancrage. Une étiquette ou un ticket ancien pour la mémoire et la chance. Glissez-le dans un carnet pour vous rappeler un moment chanceux et attirer encore plus de bonnes vibrations. Une plume perdue pour l'inspiration et l'intuition. Accrochez-la près de votre bureau ou dans un carnet pour stimuler la créativité. Un pion de jeu pour la stratégie et le succès. Gardez-le sur vous pour attirer le succès dans vos projets. Une plume de corbeau pour la protection et l'intuition. Suspendez-la près de la porte pour repousser les énergies négatives et stimuler l'intuition. Le corbeau, messager des anciens, t'aide à naviguer dans l'inconnu. Un fil de fer ou une petite bobine de fil pour la résilience et la flexibilité. Glissez-le dans votre portefeuille pour rebondir face aux difficultés. Petite astuce magique, ce n'est pas l'objet qui fait la magie, mais l'intention que vous y mettez. Même un caillou trouvé par hasard peut devenir un talisman puissant si vous croyez en sa force. Voilà,

0: quelques petits gris-gris que nous avons sous la main et qui peut vous accompagner sur vos chemins de vie, tout simplement. 0901 901 993, vous composez le chiffre 1 et vous serez en ma présence. Le chiffre 2 plus le code PIN du consultant ou de la consultante, ou alors le chiffre 3 qui lui vous aiguillera vers le ou la consultante qu'il vous faudra sur le moment. Donc n'hésitez surtout pas. Alors ce que je vais faire aussi, je vais vous parler un petit peu de l'oracle de la mémoire familiale. Ça, c'est un joli petit oracle aussi qui aide énormément à avancer sur les chemins de vie, puisqu'on va aller voir dans les mémoires familiales. Alors, je prends ce petit oracle pour vous le présenter. Voilà, je le prends devant moi. Alors, ce petit oracle se présente ainsi. Nous avons des petites lunes roses. Je ne sais pas si vous voyez bien la couleur, mais il y a ici, sur l'arrière, des lunes roses. Les lunes roses vont symboliser justement les blessures que l'on porte en nous. Ensuite, nous avons aussi dans cet oracle des lunes vertes. Je ne sais pas si vous voyez bien la couleur. Alors, ça, c'est une petite lune verte qui, elle, représente le processus de guérison. Et il y a aussi des petites lunes bleues qui, elles, représentent les membres de la famille et les mémoires blessures. Alors, on va avec cet oracle tirer une carte de chaque tas, hein, la lune rose, la lune verte et la lune bleue. Donc on prend chaque petit tas, on en tire une dans chaque tas. Je prends le premier, dans le deuxième tas j'en tire une, hop, et dans le troisième tas, hop, je prends et je tire une encore. Voilà. Alors, on va aller regarder. Bon, ça, c'est vite fait comme ça, hein, en vitesse. Mais on va aller regarder d'abord la lune rose qui représente la blessure. Alors, la blessure que j'ai tirée là, on voit pas bien l'image. Hein. Ça brille. Alors, oui, ça brille. Voilà. Si je la mets comme ça, peut-être ça va aller. Alors, la blessure, c'est l'injustice. Donc, sur mon chemin, il y a eu une injustice. Et c'est tellement vrai. Il y a eu une injustice sur mon chemin, effectivement. Donc, comment... Alors, la blessure. Ensuite, je vais aller voir du côté de la lune bleue. Mais nous irons voir ça tout à l'heure puisque nous avons un appel. Bonsoir et bienvenue.
1: Bonsoir.
0: Bienvenue.
1: Oui, bonsoir.
0: Dites-moi, que puis-je faire pour vous?
1: Oui, justement, moi je voulais demander un renseignement parce que sur mes problèmes de santé, parce que j'ai attrapé une infection au coude.
0: Oui.
1: Je ne sais pas si c'est une infection. Puis j'ai la pression un peu trop haute.
0: D'accord. Et vous aimeriez savoir comment ça va se passer, c'est ça?
1: Oui, parce que j'ai une infection là que j'essaie de soigner. J'étais en pharmacie et tout. Et puis je ne sais pas ce que c'est.
0: D'accord. C'est une grosse boule au niveau du coude, c'est ça?
1: Voilà, oui. Oui.
0: Ah, je vois. Mais je... Ouais. À la pharmacie, ils vous ont donné quelque chose, donc?
1: Ils ont donné du Flector et puis de mettre de la glace. Ça a bien diminué, mais ça n'a pas parti. Alors, je voulais savoir si c'était vraiment une infection ou quoi.
0: On va regarder tout ça. Moi, je pense plus à une inflammation qu'à une infection.
1: Ah, une inflammation des muscles.
0: Ouais.
1: Oui, justement, parce que j'ai la fille qui a aussi la même chose, mais sur le pied. Alors, je pense que j'ai regardé ce soir, j'ai dit peut-être

0: escamoter ça aussi.
1: Ouais.
0: Ça fait très alors, mal.
1: Oui, ça fait mal, oui, oui. Alors, oui. Pensez à votre question, madame, et un stop quand vous le désirez.
0: Oui. Alors, stop.
1: Alors, on va aller regarder de ce côté-là. Vous, vous êtes aussi fatiguée, hein?
0: Très fatiguée parce que j'ai une opération de l'estomac. Ça fait au mois d'avril, le 13 avril, ouais. J'ai eu une hernie hiatale.
1: Hiatale.
0: Mm-hmm. Oui, j'ai fait 7 heures d'opération, alors j'ai un peu de peine à me remonter.
1: À remonter, ouais. Je vous le signale. Mais rassurez-vous, parce que dans votre tirage, vous avez la carte de la guérison.
0: Oh, c'est super, alors. Oui, je suis contente parce que j'ai beaucoup souffert de cette opération. Ouais. C'était très pénible.
1: Oui, oui, oui.
0: Et puis
1: c'est
0: après,
1: pénible,
0: j'ai eu des calculs rénaux. Et puis après, j'ai eu encore... eu un trou dans la rétine, j'ai eu plusieurs opérations, c'est pour ça que j'ai beaucoup de peine à remonter.
1: À remonter, ouais, je comprends. Il y a eu beaucoup pour une seule personne, là.
0: Oui, c'est un peu trop pour moi.
1: Beaucoup pour une seule, oui, je comprends.
0: Ouais. Et puis maintenant, c'est justement une tension qui est un peu haute, qu'est-ce que vous pensez?
1: Non, mais ça va aller, parce que vous avez la carte de la guérison, chère madame. Est-ce que vous aimez... Est-ce que vous aimeriez que je vous mette sous la flamme violette?
0: Ah, ça, ce sera gentil, alors. Oui, super. Alors, tu pouvez faire alors, ça pour moi, ouais.
1: Mais bien sûr, je vais le faire.
0: Oui.
1: Alors, je vais juste noter ça.
0: Ça m'intéresse.
1: Alors, voilà. Alors, je vais commencer déjà ce soir, après l'émission, hein?
0: Oui. Et puis, d'accord. Je voulais vous demander, si j'ose vous demander quelque chose, parce que j'ai la fille qui ne me parle plus. Elle a aussi un peu des problèmes parce qu'elle a perdu son travail, puis elle a dit qu'elle ne voulait plus me voir et elle ne me parle plus. Je ne sais pas pourquoi elle fait ça. Moi, j'ai tout fait pour elle. J'ai fait à manger ici, à la maison. J'ai été la promener et tout, puis je voulais savoir pourquoi elle fait comme ça, pourquoi elle se conduit comme ça.
1: Alors, vous allez penser à elle et un stop quand vous le désirez.
0: Oui, alors stop.
1: Voilà. Alors, on va regarder tout ça. Qu'est-ce qui se passe?
0: Je n'ai rien fait de méchant à elle. J'ai beaucoup aidé.
1: Mais elle est sous influence, là. Il y a quelqu'un qui l'influence.
0: Ah, d'accord. Ah, ça, alors, je ne savais pas, ouais. Elle est seule aussi, comme moi.
1: Ouais, mais il y a quelqu'un qui l'influence, là.
0: Ah, d'accord. C'est pas son père, des fois.
1: Je ne sais pas, ça ne me dit pas, mais ça me dit qu'il y a une personne qui l'influence. C'est pour ça qu'elle est moins présente, qu'elle est moins... Voilà. Mais ne vous inquiétez pas, c'est qu'un passage...
0: Oui, c'est qu'un passage. Parce que moi, j'ai tout fait. J'ai dit, je sais pas, j'ai toujours essayé de pas être agressive, méchante avec elle, mais des fois, parce qu'elle est très dure, la fille, là, avec moi.
1: Ouais, ouais.
0: Mais moi, j'étais toujours dérangée de toujours faire tout, puis maintenant, tout d'un coup, elle me parle plus. Ouais.
1: Voilà, c'est sur son chemin, il ne faut pas prendre ça pour vous. Maintenant, il faut que vous pensiez à vous, à remonter vos énergies. Et puis, elle va revenir, d'accord. Vous inquiétez pas. Vous inquiétez pas,
0: bon,
1: elle va revenir. D'accord?
0: Oui, ah bon. Puis l'important, c'est qu'on pense qu'on n'a pas fait du mal, alors.
1: Exactement.
0: Voilà.
1: Mais c'est pas de vous, ça vient pas de vous, ça vient d'elle. D'accord?
0: Ah, d'accord, ouais.
1: Donc, c'est alors, un passage et elle reviendra.
0: Ah, d'accord. Alors, ça, c'est super. En tout cas, j'étais contente d'avoir que vous m'avez appelé. Parce que je ne sais pas si j'avais pu envoyer le message.
1: Ah, ben, c'est très bien. C'est vous qui avez gagné le concours, alors.
0: Oui, j'étais contente parce que je ne savais pas si c'était parti. J'en voyais plusieurs parce que je ne savais pas si c'était parti. J'avais essayé.
1: Ouais.
0: Oui.
1: Eh bien, oui, puisqu'on vous a rappelé. Donc, c'est vous qui avez gagné.
0: Oui, j'étais très contente ce soir. Comme ça,

0: suis très contente. Je suis très contente pour vous.
1: Oui, alors je vous remercie beaucoup.
0: Avec plaisir.
1: Voilà. Et puis alors, comme ça, vous allez m'aider un peu pour les énergies, pour remonter
0: un
1: peu.
0: Oui, je vous mets sous la flamme violette.
1: Ah, oh, ça c'est super. Alors c'est gentil. Oui.
0: Avec plaisir.
1: Alors, bonne soirée.
0: Mais une toute belle soirée à vous. Si j'ai répondu à toutes vos questions, profitez si vous...
1: Oui, justement, je voulais demander ça, et puis comment ça va aller pour moi pour la suite. Après, il y aura moins... Parce que je dois aussi faire une opération. Ben, j'ai été opérée de cet œil, je dois opérer de la cataracte. Est-ce que vous pensez que ça va bien le 3 novembre, je dois faire encore?
0: Alors, on va penser à cette opération de la cataracte, mais ça, ouais, c'est bénin.
1: Est-ce que vous pensez que ça va bien se passer?
0: Alors, pensez à l'opération et un stop quand vous le désirez.
1: Oui, d'accord. Alors, stop.
0: Mais bien sûr que ça va bien se passer. Bien
1: non,
0: sûr.
1: Non, ben non, je suis contente. J'espère que c'est la dernière parce que j'en ai marre cette année.
0: Non, cette année, vous avez eu beaucoup, hein?
1: Oh, j'ai eu trop. Puis moi, j'ai déjà des problèmes de santé. J'étais à l'AI et tout. Je suis vite fatiguée quand il m'arrive tout ça. Ouais.
0: Alors, je vous souhaite de passer une belle soirée, chère madame.
1: Oui, alors c'est gentil, et puis bonne soirée à vous.
0: Merci.
1: Et à la prochaine, peut-être.
0: Au revoir, au revoir.
1: Au revoir, au revoir.
0: Et bienvenue, bonsoir. Au revoir, au revoir. Allô, allô.
2: Allô, c'est Véronique Moiret qui téléphone.
0: Mais bonsoir.
2: Écoutez, je vous écoute et ça m'intéresse parce que je me demande quel va être mon chemin de vie. J'ai de la difficulté à vivre, voilà.
0: Ah, vous aimeriez savoir... Oui, je vais regarder, hein.
2: Mais donc, je sais que vous m'aiderez.
0: Mais bien sûr qu'on va vous aider, chère madame. Bien sûr. Alors, je vais déjà vous aider à remonter vos énergies, parce que je sens que vos énergies sont tout en bas. Hein?
2: Oui.
0: Alors, je vais vous mettre sous la flamme violette aussi, hein?
2: Oui.
0: D'accord. Alors.
2: Voilà, oui, la flamme violette, oui.
0: Voilà. Voilà, juste, vous êtes dans quelle région?
2: À Genève, à Châtelaine.
0: Bon, j'ai pas besoin de savoir la rue exacte. C'est tout bon, Genève, ça me suffit.
2: Genève, oui.
0: Voilà. Alors, je vous mets sous la flamme violette. Je vais commencer ce soir, dès la fin de l'émission.
2: Alors, je vous mets sous la flamme
0: violette. Ça va vous aider au niveau de vos énergies, d'accord?
2: Oui, mais comment vous pensez m'aider?
0: Avec la flamme violette de Saint-Germain.
2: Oui.
0: Voilà, c'est des prières que je vais faire pour vous, pour que vos énergies remontent. D'accord. Et là, maintenant, on va aller voir votre chemin de vie. D'accord?
2: Oui, d'accord, oui.
0: Alors, j'aurai besoin d'un stop quand vous le désirez.
2: Oui. Stop.
0: Merci. Alors, chère madame, vous vous sentez seule, hein?
2: Un peu, oui.
0: Ouais. Il y a une transformation qui va arriver sur votre chemin. Faut pas oublier que cette année, on est en année 9, hein? Et l'année 9, après, on est dans le renouveau. Il y a quelque chose de nouveau.
2: Ah oui, ça c'est bien alors.
0: Oui, c'est bien. L'année prochaine, on sera en année 1. C'est le renouveau.
2: Oui.
0: D'accord. Donc, il ne faut pas trop vous faire de soucis, madame.
2: D'accord.
0: D'accord. Est-ce que vous avez une question précise?
2: Une question précise. Est-ce que... Est-ce que je vais pouvoir vivre et continuer ma vie avec tout ce que j'ai déjà comme aide, parce que je suis une personne avec des difficultés?
0: Oui. Alors, on va regarder. Vous pensez à votre question et le stop quand vous le désirez.
2: Oui. Alors, stop.
0: Alors, qu'est-ce qu'on me dit pour vous? Oui, madame. Oui, c'est vrai que c'est pas facile tous les jours, mais vous allez pouvoir continuer à vivre avec les aides que vous avez actuellement.
2: Oui.
0: Oui. Oui, oui.
2: Oui, voilà, c'est bien.
0: Oui. Est-ce que je peux encore faire quelque chose pour vous, madame?
2: Non, je crois que...
0: Est-ce que j'ai répondu à vos questions?
2: Est-ce que j'aurai du soutien dans la en Dieu, dans tout ce qui est ciel et tout ça?
0: Dans votre vie spirituelle, c'est ça? Dans votre ouverture voilà, spirituelle. Oui. Alors, on va aller regarder de ce côté-là. Hein. Pensez à la question et le stop quand vous le désirez.
2: Stop.
0: Merci. Alors, votre ouverture spirituelle. Oh, mais vous êtes déjà bien éveillé, hein? Vous êtes bien soutenu.
2: Oui.
0: Vous avez des guides hein, qui veillent sur vous, hein?
2: Ah, c'est bien, oui, je suis contente. Est-ce que Dieu est là?
0: Dieu est toujours présent, madame, bien sûr. Bien sûr.
2: Voilà.
0: Vous avez des anges gardiens, vous avez Dieu, vous avez vos guides, vous êtes protégé d'en haut.
2: Alors c'est bien, je peux avoir de l'espoir sur mon chemin de vie et aussi spirituel.
0: Oui, madame. Est-ce que vous connaissez votre ange gardien, madame?
2: Non.
0: Alors, je vais vous donner son nom tout de suite. Je suis à sa recherche. Alors, votre ange gardien personnel s'appelle Ariel.
2: Ariel, c'est une femme?
0: C'est un ange gardien.
2: C'est une femme ou un homme?
0: C'est un homme, madame.
2: Ah. Bon, est-ce que je peux arrêter là, s'il vous plaît?
0: Mais bien sûr.

0: Bien
1: voilà,
0: sûr,
1: je
0: madame.
1: vous remercie beaucoup.
0: Et je vous en prie.
1: Marquez 3 francs 90 appel, 3 francs 90 la minute. Alors, je ne sais pas si je vais pouvoir payer, moi. Des fois,
0: j'ai des problèmes d'argent. Non, mais il n'y a pas de souci. On s'arrête là, madame, si j'ai répondu à vos questions. Tout va bien. L'essentiel, c'est que j'ai pu répondre à vos questions.
1: D'accord, d'accord. Merci beaucoup.
0: Bonne soirée, madame.
1: Au revoir.
0: Au revoir. (0) 901 901 993, vous composez le chiffre 1 et vous serez en ma présence. Le chiffre 2, plus le code PIN du consultant, de la consultante avec lequel ou avec laquelle vous aimeriez avoir une consultation. Et regardez bien au bas de votre écran, vous avez les consultants et consultantes actuellement connectés pour pouvoir vous aider à avancer sur vos chemins de vie. Alors j'étais en train de vous présenter justement cet oracle, l'oracle des mémoires familiales. Hein. Et on me disait dans le tirage que j'avais fait que j'avais une injustice. Il y avait la carte de l'injustice hein, qui est sortie. Voilà, on va la voir. Pas qu'elle brille trop. Je ne sais pas de quel côté la tourner pour pas que ça brille. Voilà, je vais essayer de faire comme ça. Voilà. J'espère que vous voyez la carte. Voilà, la carte de l'injustice. Et on me disait, le membre de la famille qui a vécu cette injustice, eh bien c'est moi-même, hein. Effectivement. C'est moi-même. Les cartes ne mentent pas. Hein. C'est moi-même qui ai vécu cette injustice. Et comment je vais pouvoir la guérir, cette injustice, eh bien, on me conseille la libération karmique. Voilà, la carte de la libération karmique. C'est vrai qu'elle brille passablement, hein, ces cartes. Voilà, c'est la carte de la libération karmique. Donc, faut que j'aille voir dans ma petite bibliothèque intérieure pour faire cette guérison de cette injustice, tout simplement. Donc, je trouve cet oracle très, très intéressant. L'oracle des mémoires familiales, hein, si jamais ça peut vous intéresser aussi. Il est très bien. Il est vraiment très bien comme oracle, je trouve. Hein. Ça nous aiguille bien, ça nous guide bien. Je trouve cet oracle mais vraiment, vraiment utile pour pouvoir avancer sur son chemin de vie, tout simplement. Alors, je vais continuer avec les thèmes hein, que je vous ai préparés ce soir. Alors, comprendre les lois spirituelles. Alors là, j'ai besoin de mettre mes deuxièmes yeux parce que c'est écrit un petit peu plus petit. Alors, comprendre les lois spirituelles, c'est comprendre le fonctionnement de la vie elle-même. L'univers n'est pas dirigé par le hasard, mais par des lois spirituelles invisibles mais puissantes. Parmi elles, 4 sont essentielles pour celui qui veut évoluer spirituellement. La première est la loi de l'intention. Cette loi dit: ce que tu poses clairement dans ton esprit avec foi et concentration, tu l'attireras dans ta vie. Cela signifie que notre pensée n'est pas juste une idée passagère, elle est une énergie qui crée. Si tu veux vraiment quelque chose et que ce désir est juste, bon et aligné avec ton chemin, alors l'univers finira par le manifester. La loi d'harmonie, ou du moindre effort. Elle enseigne que quand tu es en paix avec toi-même et les autres, la vie devient plus fluide. Tu n'as plus besoin de forcer les choses. Tout vient à toi naturellement. Pourquoi? Parce que ton esprit et l'univers vibrent sur la même fréquence, tout simplement. La loi d'échange, elle dit ceci: tu ne peux recevoir que si tu es

0: prêt à donner. Beaucoup veulent l'amour, l'argent, la reconnaissance, mais ne donnent rien ou très peu. Le monde spirituel fonctionne sur l'équilibre. Si tu veux recevoir, donne. Pas forcément de l'argent. Donne de ton temps, de ton énergie, de ta présence ou une écoute sincère. Plus tu donnes avec un cœur ouvert et plus tu reçois. La loi du Dharma, la mission de vie. C'est une loi sacrée. Elle dit que chaque être humain est né avec un but, une raison d'exister. Tu n'es pas ici par hasard. Tu as une mission, un service à rendre à l'humanité. Quand tu découvres cette mission, même si elle semble petite, et que tu t'y consacres avec amour, ta vie change. Tu ressens la joie, tu attireras les bonnes choses et tu marches avec confiance. Cherche donc ce pourquoi tu es venu. Ces quatre lois sont comme des clés. Si tu les ignores, la vie sera pleine d'obstacles. Si tu les appliques avec sincérité, la vie s'ouvrira devant toi. Voilà, quatre belles lois spirituelles, hein. Quatre vraiment belles lois spirituelles. La loi de l'intention. Poser son intention. Et là, nous avons un appel. Bonsoir et bienvenue. Bonsoir. Allô, allô. Bonsoir et bienvenue. Ah, il y a peut-être un petit problème. Bonsoir, bienvenue. Eh, il y a un tout petit problème de connexion, je pense, avec nos téléspectateurs. Alors, oh, bonsoir et bienvenue.
1: Oui, bonsoir.
0: Bonsoir. Que puis-je faire pour vous?
1: Moi, j'ai une question. Il y a quelques années en arrière, j'avais fait du babysitting.
0: Oui.
1: Chez une copine.
0: Ouais.
1: Et c'est sa maman qui elle travaillait de nuit parce qu'elle est infirmière.
0: Oui.
1: Et sa maman à elle gardait son enfant. Et moi j'habitais à côté, donc c'est vrai qu'il pleurait très fort. Et moi j'avais l'habitude des fois de le garder. Bon là c'était sa maman qui le gardait. Et je suis montée voir ce qui se passait. Et puis bah en fait elle l'a soigné, elle lui a mis un suppositoire, voilà. Elle m'a regardé un peu, je sais pas, là, c'était bizarre.
0: Ouais.
1: Puis après il y a une autre voisine qui est venue et puis il s'est calmé. Moi après moi je suis redescendue, puis le lendemain ben il y a quelqu'un qui est venu parce que on habitait un peu en communauté.
0: Oui.
1: Il y avait un qui était là pour faire des travaux, puis il a dit « Ah, mais qu'est-ce qui s'est passé hier soir ?» Et puis, donc la mère, qui travaille la nuit, là, elle a dit elle a rien dit, elle a rien répondu. Moi, j'ai rien répondu parce qu'il me semblait pas que c'était genre... il s'était passé genre un drame.
0: Ouais.
1: Et c'est vrai que par la suite, j'ai souvent eu un peu des sous-entendus, c'était pas très clair. Parce que quand okay. Vous parlez d'injustice, vous avez juste parlé avant d'injustice. Et puis moi, par rapport à moi, donc moi je pense que j'ai la palme de l'injustice. Donc cette affaire-là, elle m'appartient pas.
0: Oui.
1: Ça appartient à sa mère.
0: Oui.
1: À elle.
0: Oui.
1: Et plus tard, j'en ai reparlé, enfin on a parlé, et puis elle m'a dit ah ben moi je serai allée chez ma voisine. Donc elle était tout à fait au courant de cette histoire.
0: Ouais.
1: Mais pour moi, il y a

0: Donc j'ai jamais voulu en parler parce que moi je suis pour trouver des solutions et puis pas trouver des conflits. Et
1: Oui.
0: comme je suis entourée de personnes qui veulent que des conflits, c'est vrai que
1: Oui.
0: c'est fatigant.
1: Oui, c'est très
0: Bon, j'ai
1: fatigant,
0: déménagé
1: oui.
0: depuis, mais c'est vrai que cette histoire, elle me turlupine, alors que j'ai rien à me reprocher, quoi. C'est ça que je comprends pas.
1: Non, non, absolument rien du tout. Mais vous avez ce ressenti qu'on vous culpabilise par rapport à cette situation.
0: Ouais, c'est en
1: C'est un
0: fait, je suis un
1: ressenti.
0: peu. Ouais, je suis assez la personne idéale pour dire ah, mais c'est toi, c'est ta faute. Enfin, par rapport à autre chose, hein, par rapport à d'autres
1: Ouais,
0: choses
1: ouais,
0: qui se
1: ouais, ouais.
0: passent.
1: Ouais,
0: C'est
1: ouais.
0: toujours moi, c'est toujours de ma faute parce que j'ai. En fait, j'ai pas trop de répliques. Voilà, moi, j'ai suivi un exemple de plutôt pacifiste. Si on
1: Oui,
0: a des
1: oui.
0: choses à dire, bon, on les dit. Et puis, si on dit rien, ben, on assume, quoi. Faut assumer. Qui ne dit
1: Mais tout
0: rien
1: à fait.
0: acquiesce. Donc moi j'étais
1: Voilà,
0: entourée de personnes qui
1: exactement.
0: n'ont jamais rien dit. Moi à un moment donné j'ai dit bon maintenant c'est stop, je vais tout dire ce que je pense. Je suis
1: Ouais.
0: peut-être une des seules dans mon entourage. Et
1: Ouais.
0: c'est vrai que voilà, j'avais besoin de le dire parce que ça me saoule quoi. C'est des histoires qui sont vraiment. Parce qu'après j'ai déménagé et puis ici il y avait
1: Oui.
0: de nouveau un enfant qui a pleuré pendant 2 ans, et puis là on m'a reproché de rien faire, de ne pas appeler la police, de pas faire ci, de pas faire ça. Vous voulez que je fasse quoi? Si je fais quelque
1: Mais
0: chose, ça
1: cela
0: va
1: ne
0: pas.
1: vous
0: Si je fais rien,
1: appartient
0: ça va
1: pas.
0: pas. Ouais,
1: Ça ne
0: mais
1: vous
0: c'est facile
1: appartient
0: à dire,
1: pas.
0: ça m'appartient pas. Je veux dire, c'est facile à dire. Hein. Quand on a des gens qui nous persécutent, ça m'appartient pas, ça m'appartient pas. Je fais comment? Ça m'appartient pas, ça m'appartient pas. S'il continue, je veux dire, ça m'appartient pas jusqu'à la mort. Il n'y a rien à faire, de toute
1: Alors,
0: façon.
1: c'est
0: Voilà.
1: pas qu'il y a
0: Je voulais
1: rien,
0: juste dire
1: c'est
0: ça, comme quoi vous n'êtes pas la seule si vous avez vécu une injustice. Et
1: vous êtes
0: puis,
1: chou.
0: voilà.
1: Vous êtes
0: Alors, je vous
1: chou,
0: souhaite une
1: mais
0: bonne soirée.
1: à vous de
0: Voilà,
1: même.
0: j'avais besoin de le dire pour des personnes qui nous entendent, là,
1: Ouais.
0: qui essayent de s'occuper de leurs affaires, quoi. Et pas des affaires des autres.
1: Exactement.
0: Voilà. Je vous
1: Exactement.
0: remercie, hein. Bonne fin de
1: Mais de rien.
0: soirée. Au
1: Bonne
0: revoir.
1: soirée. Au revoir. Au revoir. Alors, 0901 901 993, vous composez le chiffre 1 et vous serez en ma présence. Le chiffre 2 plus le code PIN du consultant, de la consultante que vous aurez choisi, ou le chiffre 3. Mais là, tout de suite maintenant, on va laisser place à la deuxième page de publicité et je vous retrouve juste après. À tout de suite.

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0: 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Alors, oui, je vous ai présenté ce fameux oracle, hein, des blessures familiales. Eh bien là, je m'en vais vous tirer un petit message qui vient des cartes de l'univers. Cette fois-ci, c'est carte message de l'univers. Hein, ces petites cartes-là, je les aime bien aussi. C'est des jolis messages pour vous aider aussi à avancer sur vos chemins. Alors là, je mélange et puis hop, je vais aller choisir une carte qui ne sera pas un hasard, puisque ce nouveau chapitre de votre vie va nécessiter une nouvelle façon de voir les choses et une nouvelle façon de vous voir. Vous ne pouvez pas continuer à voir et à interpréter les choses avec la même compréhension que jusqu'à présent. Peu importe ce que vous affrontez ou ce que vous ressentez, voyez tout d'un point de vue supérieur. Bien sûr, cette carte est très juste, puisque chacun et chacune d'entre nous, on cherche à s'élever spirituellement. Donc c'est vrai que si on cherche à s'élever, on ne va pas avoir la même vision, puisqu'on cherche à s'élever. Donc c'est vrai que notre vision sur notre chemin, eh bien, elle va changer aussi. Donc, il ne faut pas que l'on reste sur la même vision, mais il faut aussi s'élever. Effectivement, cette carte est vraiment bien interprétée. Hein, peu importe ce que vous affrontez ou ce que vous ressentez, voyez tout d'un point de vue supérieur. Donc, toujours du côté positif, hein, toujours du côté positif, s'il vous plaît, mettez la positivité sur votre chemin de vie. Et là, nous avons un appel. Bonsoir et bienvenue.
1: Bonsoir.
0: Bonsoir. Que puis-je faire pour vous?
1: Alors, j'ai une question précise. Oui. Voilà, je suis actuellement dans une affaire de justice assez importante.
0: Oui. Oui.
1: Et j'aurais voulu avoir votre avis sur l'aboutissement.
0: D'accord. Alors, vous allez penser à votre histoire.
1: Oui.
0: Et me donner un stop quand vous le désirez.
1: Stop.
0: Merci. Alors, qu'est-ce qu'on me dit par rapport à votre histoire? C'est la fin d'un chapitre, hein, par rapport à ce que vous vivez là. Fin de chapitre, renaissance, la carte de la renaissance qui sort pour vous. Alors, comment ça va se passer? Est-ce que vous devez vous

0: Donc cette fois-ci, chemin professionnel. Donc vous avez le contrôle sur le chemin de professionnel. Il y a un petit peu le moral là, hein? Qu'est-ce qui se passe?
1: Ben, il y a beaucoup de travail, on va dire.
0: Ouais. Mais moral et fatigue, ouais. Moral et fatigue,
1: Oui,
0: ouais.
1: oui, oui. Je suis fatiguée,
0: Ouais.
1: c'est un peu sous pression.
0: Ouais. Mais vous pouvez vous projeter, hein, il n'y a pas de souci au niveau professionnel, hein.
1: D'accord.
0: Ouais, non,
1: Ça
0: il n'y a pas de
1: continue
0: souci.
1: comme
0: Ouais,
1: c'est. D'accord.
0: oui.
1: Très bien. Et puis, je peux te demander pour un pour sentimental.
0: Mais
1: Il y aura
0: bien
1: bien quelque
0: sûr.
1: chose qui va pas.
0: Alors, est-ce que vous pensez à quelqu'un ou est-ce que vous avez quelqu'un
1: Non.
0: actuellement? Alors,
1: Non. Non.
0: non. Alors, chemin sentimental cette fois-ci. Un stop quand vous le désirez.
1: Voilà, stop.
0: Alors, votre chemin sentimental. Alors, effectivement, vous avez raison. Là, on me dit que sur votre chemin sentimental, il n'y a encore pas l'ouverture où vous êtes prête à accueillir quelqu'un parce qu'il y a encore quelque chose du passé, une blessure du passé qui est encore présente, si vous voulez. Elle est peut-être plus présente, vous vous sentez peut-être libéré de cette blessure, mais inconsciemment, elle est encore présente. Dans l'inconscient, elle est encore là, cette blessure. Donc, il faudrait pouvoir réparer cette blessure pour que vous puissiez être libéré et laisser vraiment cette porte ouverte à quelqu'un sur votre chemin sentimental.
1: Ça pourrait le faire, moi, ouais, pour se libérer. Bon, c'est pas si évident. Mais
0: Non,
1: ouais, mais
0: c'est
1: ça,
0: pas
1: je sens
0: évident.
1: bien. Ouais.
0: C'est pas évident, c'est
1: D'accord.
0: vrai.
1: Il y a encore du temps.
0: Ouais.
1: Ouais, d'accord. D'accord, bah très bien. Alors, on a fait un joli tour.
0: Ben, j'en suis ravie, j'en suis ravie.
1: J'avais surtout la question de la justice où j'étais
0: Oui,
1: mitigée. Et puis là, j'ai
0: je
1: vraiment. Alors,
0: comprends.
1: ça confirme ce que je ressens.
0: Alors ça va bien, j'en suis ravie.
1: Ouais,
0: J'en suis
1: très très
0: ravie.
1: bien. En tout cas, je vous remercie beaucoup.
0: Avec grand plaisir. Prenez
1: Au
0: bien soin de vous.
1: plaisir.
0: Oui,
1: Merci.
0: une belle fin de soirée à vous.
1: Merci, pareillement, madame. Au revoir.
0: Merci beaucoup. Au revoir. Au revoir, madame.
1: Au
0: Et
1: revoir.
0: oui. Et oui, donc on a regardé justement les messages de l'univers, hein, et puis là, ben, je m'en vais continuer avec les thèmes que je vous ai préparés ce soir. Et je vous ai préparé justement un thème qui est très intéressant, puisqu'on va parler de, après une longue journée, notre corps et notre esprit accumulent bien plus que de la fatigue. Nous absorbons des émotions, des tensions, des pensées qui ne nous appartiennent pas toujours, comme la poussière qui se dépose silencieusement sur un meuble. L'énergie du quotidien s'accroche à nous sans que nous nous en rendions compte. Donc, on va aller voir comment est-ce qu'on peut aller. Ben justement, se coucher en étant serein, en étant, voilà, calme et en ne portant pas ce qui ne nous appartient pas, tout simplement. Donc, la première chose, c'est se purifier énergétiquement. C'est offrir à son être une douche invisible. C'est dire à soi-même, je libère ce qui ne m'appartient pas. Je me rends léger ou légère. Je reviens à mon centre. Cela peut commencer simplement par la respiration. Inspirez profondément. Sentir l'air remplir son corps, puis expirez comme si l'on soufflait les poids de la journée. Chaque souffle devient

0: C'est un geste de nettoyage. L'eau est aussi une alliée précieuse. Prendre une douche en imaginant que chaque goutte emporte avec elle les tensions ou plonger ses mains dans l'eau froide pour délier les charges accumulées. On peut également allumer une bougie, brûler un peu de sauge, de palo santo ou ouvrir les fenêtres pour laisser circuler l'air neuf. La lumière, le feu, l'air et l'eau savent dissoudre ce qui est stagnant. La purification passe aussi par la présence. Marcher pieds nus, poser une main sur son cœur, écouter une musique douce ou méditer quelques instants en silence. Ce sont des gestes simples qui ramènent à soi. Car se purifier énergétiquement, alors nous irons voir la suite tout à l'heure, car nous avons un appel. Bonsoir et bienvenue.
1: Bonjour.
0: Bonsoir.
1: Bonsoir.
0: Est-ce que
1: Bonsoir,
0: vous pouvez
1: Stéphane.
0: juste couper le son de votre télévision parce
1: Voilà.
0: qu'on a l'écho?
1: Oui, j'ai coupé. J'ai
0: Merci beaucoup.
1: coupé. Ouais. Comment
0: Alors,
1: parlez-vous,
0: qu'est-ce que je peux faire pour vous ce soir?
1: Oh mon Dieu, pas grand-chose. Aïe. Alors, votre Excellence le A a
0: Oui.
1: quitté le P. Il a pris un appartement et puis
0: OK.
1: voilà. Vous voyez?
0: Mais comment ça se fait, ça?
1: Aucune idée. Il a pris la décision. Et puis voilà. Alors, j'aimerais avoir un tirage pour le P, pour
0: Oui.
1: savoir comment. Parce que c'est quelqu'un de hyper important pour moi. Et au
0: Oui.
1: milieu de tout ça, il y a deux innocents. Voilà.
0: Oui. Je comprends.
1: Difficile, une situation très difficile, mais je ne sais pas.
0: Je
1: C'est un
0: comprends
1: peu
0: pas son jeu.
1: compliqué.
0: Oui, je comprends pas son geste parce que c'était pas écrit ainsi, je crois, la dernière fois qu'on a eu
1: Ah,
0: un
1: non.
0: tirage, hein. C'était pas écrit comme
1: Non.
0: ça, hein.
1: Mais beaucoup de mensonges, et puis que ça a amené un ras-le-bol du côté de paix.
0: Ah ouais, ok.
1: Voilà. On va rétablir le couple, patati patata, et puis découvre dans les mails 46 mails de C.
0: Mais non.
1: Je t'aime, voilà, on est fait un pour l'autre, et patati patata, voilà. Et au milieu, deux innocents. Une innocente, hein, parce
0: Oui,
1: que paix souffre beaucoup, hein. Vous voyez la chose?
0: alors, on
1: Voilà.
0: va regarder qu'est-ce qui se passe là. Oh là là là là là là là là.
1: Ah, je suis triste, vous saviez.
0: Oui, ben,
1: Mais
0: je comprends.
1: je fais tout ce que je peux, mais voilà.
0: Mais je sais, je sais. Alors, un stop quand vous le désirez.
1: Alors, stop.
0: Alors, qu'est-ce qui lui a pris? Alors, c'est une personne qui est courageuse, hein, quand même.
1: Oh, ma pauvre chérie, oui.
0: Malgré ce qu'elle traverse, elle est très très courageuse, hein.
1: Est-ce qu'elle va s'en sortir à niveau santé et tout ça, quoi?
0: Alors, au niveau de ses énergies, oui. Oui, moi je vous dis
1: Oui.
0: oui. Oui.
1: Oui.
0: Elle est soutenue, c'est bien parce qu'il y a quelqu'un qui est à côté d'elle, une amie apparemment, une amie
1: Oui.
0: qui la soutient beaucoup, beaucoup, beaucoup, qui l'aide beaucoup. C'est une amitié qui est vieille.

0: y a une vieille amitié, une longue amitié.
1: Oui, oui, c'est vrai.
0: Avec une fille, avec une femme qui est à ses côtés, qui la soutient beaucoup, beaucoup, beaucoup. Et ça, ça l'aide énormément.
1: Oui, oui, oui.
0: Ça l'aide énormément. Et je me fais pas du souci pour elle, hein. Vraiment pas de souci pour elle, parce qu'elle va, comment, remonter la pente.
1: D'accord.
0: Ça va se faire rapidement.
1: D'accord.
0: Ça va se faire rapidement parce que ben, elle va gentiment reprendre des forces et reprendre confiance en elle parce que quelque part il y a quand même trahison, hein. Donc
1: écoutez,
0: il faut qu'elle
1: il y a trahison et destruction.
0: Oui. Oui.
1: Vous savez?
0: Donc il faut
1: on
0: qu'elle se
1: en disant tout est ta faute.
0: C'est faux.
1: Voilà.
0: C'est faux.
1: Voilà. Tant qu'il y a eu l'intervention de ma sœur qui a
0: oui.
1: dit, elle a réussi à communiquer avec les deux parties, chose que j'ai jamais fait. Je n'ai
0: okay.
1: jamais intervenu en rien, moi.
0: Ouais.
1: Je n'ai pas intervenu pour ne pas, pour respect des deux enfants. Et
0: oui.
1: puis, ma soeur, elle a dit, c'est plus grave ce que je pensais. Attention, on est au courant. Voilà. Parce que c'est arrivé à la violence, presque.
0: C'est terrible.
1: Tout ça.
0: C'est terrible. Donc, on voit dans le jeu... Non. On voit dans le jeu que grâce à ce soutien féminin, à cette amitié féminine qui est présente pour elle, elle remonte la pente, elle va s'accrocher, elle va remonter la pente. C'est une personne forte, hein?
1: Oui, elle a des bases, mais le coup était trop tordu, trop difficile.
0: Mais elle va remonter. Moi, je vous dis, elle va remonter.
1: Ah, que Dieu vous entende.
0: Oui, elle va remonter. Elle va remonter. En plus de ça, elle a des guides hein, qui la soutient aussi d'en haut.
1: Ah, son papa.
0: Oui. Oui.
1: Oui.
0: Exactement.
1: Voilà.
0: Oui.
1: Oh là là là. Bon.
0: C'est une période difficile. Je suis désolée
1: oui.
0: qu'il en soit arrivé là, parce que c'était pas écrit ainsi. Hein. Je suis désolée qu'il en soit arrivé ainsi, mais quelque part, lui, de son côté, ça va pas aller non plus, de son côté à lui. Il va s'en mordre les doigts. Pas tout de suite, mais de ce qu'il a fait, il va s'en mordre les doigts.
1: C'est horrible. C'est horrible.
0: Oui, c'est horrible.
1: Moi, je voulais pas mettre des mots parce que quand il y a des choses comme ça, il y a
0: oui.
1: des fautes des deux côtés. Mais quand on
0: oui.
1: part en disant que toute la faute est d'un seul côté, que la personne
0: non,
1: s'y attendait pas.
0: C'est pas juste.
1: Alors,
0: c'est pas juste du
1: s'il
0: tout.
1: Vous plaît.
0: Mais je vous
1: voilà.
0: dis très clairement que lui, il va souffrir plus tard. C'est lui qui aura la souffrance qu'elle, elle vit maintenant, c'est lui qui l'aura plus tard.
1: On ne peut pas construire en laissant des innocents.
0: Exactement.
1: Comme ça.
0: Exactement. Exactement.
1: Et puis, juste par curiosité,
0: oui.
1: le couple là, c'est IA. Ils vont réussir quelque chose?
0: Non, non, c'est ce que je vous dis, non.
1: C'est pas possible, je sais pas, pour moi c'est presque impossible, mais bon.
0: Non.
1: Bon, des fois.
0: Non.
1: Parce que là,
0: non, non.
1: Mais l'autre côté, c'est quelqu'un de malsain.
0: Ouais.
1: Parce qu'on peut pas accaparer quelque chose sans laisser que les choses se fassent

0: correctement.
1: Ouais.
0: Surtout, il y a deux innocents.
1: Exactement.
0: Deux innocents exactement. En milieu de ça, qui sont en train de souffrir.
1: Exactement.
0: Ils souffrent. Malheureusement, ils souffrent.
1: Ils souffrent inutilement.
0: Oui, parce qu'ils aiment tant un comme l'autre.
1: Mais oui.
0: Bon. J'espère que paix, on est tous avec paix et,
1: oui.
0: Et notre souhait, c'est de soutenir au maximum.
1: Mais vous êtes chou. Et ça va aller.
0: Qu'elle prenne la décision aussi de mettre un psychologue pour les deux innocents, pour les aider à comprendre ce qui s'est passé.
1: Oui. Elle le fera. Elle le fera.
0: J'espère. Parce que pour le moment, j'ai pas vu. Je sais qu'elle est très, très, très en souffrance par rapport aux deux innocents. Elle est très en souffrance. Et puis, par moment, devant moi, elle ne sait pas comment faire.
1: Oui. Mais
0: c'est
1: ça va aller.
0: Avec
1: c'est quelque chose. C'est quelque chose qu'elle doit digérer. Ben, ça fait mal. Elle doit le digérer. Oui. Et une fois qu'elle aura digéré, ça ira. Et après, elle va s'occuper justement des deux innocents.
0: Oh. Ils sont tellement choux, si vous saviez.
1: Oui.
0: Enfin,
1: oui.
0: Comment les êtres peuvent y arriver à des points comme ça, de non-retour.
1: C'est vrai.
0: Ils avaient tout
1: mais
0: pour être heureux.
1: Mais oui.
0: Il manquait rien. Et c'était juste peut-être un manque de une certaine usure peut-être, mais des choses qu'on aurait pu corriger. Essayer au moins de corriger.
1: Elle a tout ordonné.
0: Dans la première phase, elle a tout pardonné.
1: Mais je crois que la dernière fois qu'on s'était parlé, justement, je vous avais dit que ça va aller, parce qu'il y a la carte du pardon, ça va aller.
0: Oui, elle avait tout pardonné. Votre Excellence, je m'excuse. Votre Excellence a dit, je veux sauver mon couple, patati patata. Et tralala, elle va dans le par intuition, par hasard, dans l'ordinateur, et puis ça continuait la relation et puis tout le reste qui va avec. Alors, que dit mensonge? Après, Votre Excellence, il dit, mais tu n'as rien à visionner ma vie privée. Mais, soit disant qu'ils allaient... Non, mais franchement, voilà, les choses, c'est trop gros. La chose, elle est grosse. Comment elle pouvait continuer à pardonner? Et puis une mère de l'autre côté qui dit, tu aurais dû le faire confiance. Ouais. Une paumée. Ok, qu'on défend nos enfants, moi aussi. Mais moi, c'est faux de sa part. Moi, je le dirais à paix. Dirais à paix, écoute, ne fais pas ça. C'est pas ma vision des choses, ok? Du normal. Je condamne pas parce que c'est quelqu'un d'important, mais...
1: Oui.
0: De l'autre côté, ils auraient dû avoir ce discernement aussi.
1: Mais oui.
0: Mais non. On veut que mon fils, il soit heureux. Heureux de quoi? De faire du mal. Il est heureux de faire du mal, c'est tout.
1: Ouais.
0: Je vois pas.
1: Mais il est influencé par C aussi, hein?
0: Ah, bien sûr, mais vous savez, d'après ce que vous savez, les rumeurs, je ne crois pas trop, parce que je suis très terre à terre,
1: personne. Ouais.
0: Mais soi-disant, il a couché avec tout le pour trouver quelqu'un pour être avec. C'est tout. Ouais. Écoutez, c'est quelque chose, je sais pas, vous voyez, c'est comment, quelqu'un de bien, quelqu'un de normal,
1: non.
0: Quelqu'un avec des valeurs. Dites-moi comment vous voyez, s'il vous plaît.
1: Alors.
0: Parce que c'est quelqu'un avec des valeurs, il devient, ok, bon, tout le monde a le droit au bonheur.
1: Hein? Mais vous voyez je comment... le ressens. Alors, on va penser à C, s'il vous plaît, et donnez-moi stop.
0: Stop. Je ne vois même pas quoi, à quoi.
1: Écoutez, c'est une personne... Bon, elle a eu aussi une certaine souffrance dans sa jeunesse, c'est clair.
0: Je
1: mais ça n'autorise pas tout. Moi, je la vois, je vois cette personne comme, qui a peu de morale.
0: Je sais pas. Parce qu'elle elle sait très bien ce qu'elle est en train de faire, quand même.
1: Mais bien sûr. Bien sûr.
0: Alors, enfin, c'est l'amour. C'est ça. Il y a une passion. Écoutez, je comprends pas. Voilà. Il peut avoir une passion entre les deux.
1: Oui.
0: Peut-être.
1: Oui. Oui.
0: Peut-être, j'en sais rien. Mais ça justifie que ça se construise des choses sur des bonnes bases. Je ne sais pas. On peut très
1: là,
0: bien.
1: Ce que je peux vous dire, c'est que ce sera passager. Ce sera pas à long terme.
0: Vous pensez?
1: Ouais.
0: Et pourquoi?
1: Ça va pas tenir. C'est lui qui sera en souffrance après.
0: Ok.
1: Ouais.
0: Bon. C'est dommage. C'est dommage parce que aller voir si l'herbe elle est meilleure ailleurs, des fois on trouve l'herbe qui sèche plus vite que d'habitude.
1: Ah c'est ça. C'est ça, vous avez entièrement raison.
0: Moi je vois les choses comme ça.
1: Oui.
0: J'ai rarement, et pourtant j'ai connu beaucoup d'histoires parce que vous travaillez encore, vous.
1: Oui.
0: Mais moi je suis déjà traite dans des milieux où on connaît des milliers d'histoires, même des anciens.
1: Oui, oui,
0: de nos
1: bien
0: anciens.
1: Sûr.
0: Vous êtes d'accord?
1: Oui.
0: Et puis, rarement ça aboutit à quelque chose, ce genre de situation.
1: Ouais.
0: Dans la loi, voilà. Je vois pas quelque chose d'heureux, de bien,
1: oui.
0: de construit, de propre. Je sais pas comment
1: ben
0: dire.
1: Oui, ben voilà.
0: Ok. Bon, Cristal. Merci. Alors, paix, la chose maintenant la plus importante pour moi,
1: oui.
0: C'est que paix va avoir vraiment le peps, le courage d'avancer, et de s'occuper correctement, vraiment correctement des deux innocents qui ont besoin d'elle.
1: Ça, oui,
0: c'est le plus important. C'est vraiment le plus... Ils ont besoin aussi de... Ah, ils ont aussi beaucoup besoin. Moi, personnellement, on ne le veut pas du mal. Hein.
1: Je sais.
0: On ne veut pas de mal à cette personne, mais voilà, on ne peut pas non plus passer des erreurs si graves quand même. Hein.
1: C'est ça.
0: Bon, il y a pire, mais... Voilà.

0: ça aurait pu... c'est des gens qui arrivent déjà presque à la quarantaine, ils pouvaient réfléchir.
1: Bah oui.
0: Mieux.
1: Exactement.
0: Bon. Ok. Merci, Cristal. Alors,
1: toujours
0: pour
1: avec...
0: moi.
1: Oui.
0: Hein? Dites-moi.
1: Je penserai à vous.
0: Oui, merci. Comment allez-vous? Ça faisait un moment que vous n'êtes pas venu à l'antenne.
1: Mais oui, un petit moment, bien sûr. Parce que je suis toujours proche aidante de mes parents, vous voyez.
0: Ah,
1: j'ai mes deux parents là qui sont chez moi, alors je m'occupe de mes deux parents, donc c'est vrai que j'arrive un peu moins à me connecter, je suis un peu moins présente. Je suis désolée pour vous, j'arrive pas à me dédoubler, je suis encore pas une barbe à papa. J'aimerais bien, des fois, hein, être une petite barbe à papa, puis pouvoir être à trois endroits en même temps, ça m'arrangerait. Malheureusement, je ne suis pas une barbe à papa.
0: Vous savez une chose, moi je pensais que vous étiez partie pour vous ressourcer et tout ça, mais alors là je vous comprends 100%. J'ai ma sœur qui s'est occupée aussi de mes parents et j'ai une grande admiration pour elle parce que voilà quoi, c'est vraiment honorable. Et vous savez aussi, je m'occupe de quelqu'un de la famille.
1: Oui.
0: Je suis proche aidante de mon frère.
1: Oui.
0: Mon frère.
1: Ouais.
0: Ça fait quelques années déjà.
1: Oui.
0: C'est pas évident. Hein?
1: Non.
0: Mais
1: non.
0: C'est honorable quand même, il faut le dire.
1: Mais écoutez, alors, c'est normal, ils étaient là. Écoutez, les parents, ils étaient là pour nous. C'est grâce à mes parents que j'ai réussi mon chemin de vie, quelque part. Grâce à papa et à maman qui m'ont payé mes études, etc. Eh bien, c'est logique que le retour revienne maintenant. C'est tout à fait logique.
0: Oui, c'est honorable, ma chère.
1: Donc, moi...
0: tous mes honneurs, parce que c'est de moins en moins, c'est rare ça.
1: Oui,
0: mais
1: je
0: sais.
1: Mais
0: les parents, on n'a qu'un.
1: Exactement. Donc c'est pour ça que là maintenant, c'est à mon tour d'être présente pour eux, pour les aider sur leur chemin de vie. Donc c'est ce que je fais. Et puis.
0: C'est merveilleux. J'ai une grande admiration pour vous et pour ce que vous faites.
1: Merci beaucoup.
0: Ouais,
1: alors, sachez que si vous voulez avoir besoin de mes services, j'essaye maintenant, je suis moins connectée le soir, mais j'essaye de me connecter les après-midi. Alors, allez regarder sur le site, parce que je ne peux pas vous dire je suis connectée de telle heure à telle heure, parce qu'on a des rendez-vous chez le médecin, on a des rendez-vous, donc je ne peux pas dire de telle heure à telle heure, mais j'essaye les après-midi de me connecter un petit moment, du lundi au vendredi dans l'après-midi, je suis connectée un moment. Donc allez regarder sur le site si vous avez besoin de mes services, code PIN 222, d'accord?
0: Oui, bien sûr.
1: Alors, moi je suis obligée de rendre l'antenne, là on va arriver au bout.
0: Oui.
1: Je vous souhaite une excellente soirée.
0: À vous
1: et puis, pour ma part, je vous remercie toujours de votre fidélité. Et comme je l'ai dit, eh bien, allez regarder sur le site www.parlez-moi-d'avenir.tv. Je serai connectée les après-midi du lundi au vendredi. Merci beaucoup. Je vous souhaite de passer une douce nuit et à très vite.

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Alors l'insolence des miracles, chez moi ça vient de l'enfance. Je suis tombé dans les miracles, si on peut dire, comme Obélix dans la marmite de potions magiques, de manière complètement accidentelle. J'avais un père avocat et une mère horticultrice. C'est très bien parce que ça, c'est deux accès de formation. J'ai un esprit très juridique, très carré, mais pas prisonnier de ce carcan-là. Simplement, j'ai un besoin de rationalité, justement, d'un cadre rationnel pour étudier ces phénomènes qui dépassent l'entendement sans en être dupe ni réfuté a priori. Ce en quoi je m'estime complètement cartésien, au sens, parce que les gens souvent emploient cartésien comme synonyme de matérialiste. Ben non, Descartes disait, le véritable doute, c'est de douter de tout, y compris du bien fondé de ce doute. Donc c'est vraiment une méthode, le doute, et pas une volonté, a priori, de démasquer, de démystifier, démythifier. Non, c'est un... Il vaut mieux chercher l'explication rationnelle à un phénomène qui paraît aberrant, et puis si on ne la trouve pas, ben, on va plus loin, on s'interroge et on continue cet examen. C'est une jeune bergère illettrée, Bernadette Soubirou, qui en 1858, alors qu'elle va chercher du bois dans une grotte, a une apparition lumineuse qui lui parle dans son patois pyrénéen et qui lui fait découvrir une source. Donc il y a plusieurs apparitions, et puis elle en parle tout de suite, il y a toute une enquête et un véritable procès d'interrogatoire des gendarmes, des procureurs et tout ça, qui va aboutir à un dossier très, très fort de la part de cette fille qui ne varie pas dans son discours et se présente sous le nom Immaculada Concepción. Et l'Immaculée Conception, c'est un terme tout neuf que vient d'instaurer l'Église, personne ne le sait, en tout cas à son niveau, elle, est considéré par le curé tout ça comme un indice assez fort d'une véritable apparition mariale. Et puis après, bah, il y a les faits, c'est-à-dire que les gens se mettent à accourir et les premières guérisons arrivent tout de suite. C'est une femme qui a la main complètement paralysée depuis qu'elle est tombée d'un arbre, qui met la main dans l'eau et voilà, la main bouge à nouveau. C'est un enfant, un bébé qui n'a aucune croissance, qui est voué à mourir. Et là, tout à coup, après, un bain dans l'eau froide à 12 degrés, hein. Il en sort en pleine forme et... Et donc, après cette apparition, donc, et après ces premières guérisons spontanées, spectaculaires, en moins de 9 mois, ces 7 premières guérisons, Bernadette subit un culte insupportable pour elle. Il y a deux gamines un jour qui sont quasi aveugles et paralysées, qui s'accrochent à elle, guéris-nous, guéris-nous, et qui tout à coup se prétendent guéries. Elle m'a guéri, elle m'a guéri. C'est insupportable, tout le monde se jette sur elle, alors qu'elle dit « je n'ai guéri personne, je n'ai rien fait ». Elle s'est toujours considérée comme une simple porte-parole de cette belle dame identifiée comme la Vierge, grâce à qui elle a fait connaître cette source, point barre. Et donc elle va fuir Lourdes, fuir ce culte qu'on lui voue, pour aller au couvent de Nevers, où elle terminera ses jours. Et le miracle, c'est très embarrassant pour les autorités religieuses. On n'a qu'à voir le chiffre à Lourdes, plus de 7200 cas de guérison inexplicable authentifié par la médecine, 70 aujourd'hui homologués par l'Église, qui à l'intérieur de ces 7200 cas va en retoquer évidemment énormément, alors que déjà les conditions pour arriver à ces 7200, elles sont drastiques. C'est-à-dire que ça doit être une pathologie qui touche un organe précis, qui n'est pas psychosomatique, pour laquelle il n'y a aucun traitement connu, donc incurable, et la guérison doit être immédiate et définitive avec recul. D'où le fait que la durée moyenne d'une enquête à Lourdes, donc du Comité médical international de Lourdes, c'est 10 ans. Et donc pour arriver à un chiffre aussi important, il se passe des trucs. Et en plus, d'après les calculs que me disent les médecins du Comité de Lourdes, il y a 10% des personnes à peine qui ont eu un phénomène de rémission ou de guérison spontanée qui vont le déclarer au bureau des constatations médicales de Lourdes. Parce que ils savent aujourd'hui que c'est engager une procédure très contraignante où vous êtes traité
très difficilement. Le but est quand même, pour être sûr du cas, bah, de vous dissuader. D'abord de rétrograder la pathologie en maladie psychosomatique, ce qui fait que tout à coup, au revoir monsieur, au revoir madame, voilà, c'est pas prévu dans les cadres. Et puis après, il faut donc prouver que toutes vos analyses sont vraies, que vous n'avez pas menti. Donc c'est vraiment parfois, et certains miraculés officiels comme Jean-Pierre Belli, Jeanne Fretel, ont dit dans les médias que c'était une véritable torture. Ça s'apparentait parfois à une sorte de garde à vue. On essayait de leur faire dire le contraire de ce qui s'était passé, donc ils se sont rebellés. Et beaucoup ont été retoqués par l'Église aussi parce qu'ils s'étaient rebellés. Mais ces deux cas-là que je viens de citer étaient tellement... Et puis elle tombe dans le coma et le médecin se dit « Bon, elle ne sortira jamais du coma, réalisons ce vœu ». Et il la met dans un pèlerinage, donc dans le coma, à la seule condition qu'elle voyage en train avec son cercueil, puisque... Bon. Et là, au moment où à Lourdes, dans le coma, on essaie de lui donner la communion, le prêtre voit du sang noir qui coule de ses lèvres, il écarte un petit peu, il met un fragment d'hostie, et là, elle revient à elle. Et elle dit « J'ai faim ». Alors ça, j'ai beaucoup étudié ces phénomènes dans l'insolence des miracles, quand je me suis rendu compte qu'il y avait une constante dans toutes ces guérisons. C'est une fringale gigantesque. Comme si toute l'énergie disponible dans le corps avait été mobilisée pour une réparation, parce que ce soit d'origine divine ou non, il se passe quelque chose sur le plan organique matériel qui s'apparente parfois aux constructions embryonnaires dans la refabrication immédiate de l'os, des tissus, de l'organe, la réactivation des cellules souches. Enfin, on n'arrive pas encore précisément à savoir. Il y a des tas d'hypothèses passionnantes. Le docteur Patrick Tellier, qui a été très longtemps président du bureau médical de Lourdes, disait... Le miracle, pour nous, c'est de la recherche médicale. Étudier le miracle, c'est essayer de comprendre ce qui se passe dans l'organisme. Et le rêve serait de pouvoir le reproduire, parce qu'évidemment, tant de gens viennent avec l'espoir d'un miracle et repartent dans le même état, même s'ils ne sont pas forcément spirituellement dans le même état, parce qu'il y a aussi ce climat de ferveur, d'entraide extraordinaire à Lourdes, qui fait que beaucoup de gens, même s'ils n'ont pas eu la guérison physique, repartent avec une forme de guérison morale, psychologique, spirituelle, dont ils témoignent et qui est une réalité quand on va sur place. Une fois qu'on a franchi, évidemment, tout le décor de bondieuserie made in China, et qu'on plonge au cœur de l'aventure humaine, de tous les bénévoles qui sont là-bas et qui, pour moi, apportent de la même manière que l'eau, que cette charge d'espoir qu'il y a dans l'eau, cette eau de la source qui n'a aucune propriété thérapeutique. Elle est même très curieusement neutre, d'une neutralité qui confine à l'impossible, d'après les experts. Il n'y a rien dedans au point de, sur le plan minéral, mais elle est chargée par autre chose. Donc, dès qu'une personne se déclare guérie, on passe les examens. Lorsque ça concerne les yeux, des ophtalmos sont là. Et là, c'est arrivé pour Marie Biret, c'est arrivé pour un petit garçon aussi, cette femme et ce petit enfant, vont dire « je vois ». Sauf qu'à l'examen, non, où le nerf optique est toujours mort, il n'y a pas de possibilité de voir. Et je pense à la réplique du petit garçon à qui ça me dit « non, c'est pas possible, il ne voit pas ». Et le petit garçon qui répond « ouais, mais t'as une tache sur ta cravate ». L'évidence, et puis il est le journal. Or, quand on examine l'œil, c'est impossible. Et l'œil va redevenir normal peu à peu, ça va prendre 8 jours, 10 jours, mais la fonction s'est rétablie avant. Alors après, bon, je n'ai pas la réponse, hein. Qu'est-ce qui se passe? C'est un corps éthérique qui a l'information visuelle qui est revenue en premier et qu'il envoie cette information au corps physique, lequel va petit à petit reconstituer l'organe censé recevoir ces informations de manière directe. J'ai évidemment pas la réponse, mais on est dans une constatation scientifique indéniable. Et puis, il y a ce cas aussi, alors qu'il n'est pas arrivé à Lourdes. Si, qui est arrivé à Lourdes, mais qui a été refusé par Lourdes parce que ça ressemblait trop à ce miracle opéré par l'entremise de Padre Pio. C'est cette petite fille à l'époque, Chema Di Giorgi, qu'on peut voir aujourd'hui sur Internet, qui est une enfant née sans pupille, donc n'a jamais vu, et au cours d'une messe de Padre Pio, elle est guérie, entre guillemets, au sens tout à coup, elle voit. Sauf que il n'y a toujours pas de pupille, donc comment voit-elle? Et aujourd'hui, cette femme, qui témoigne, on voit très bien son visage, et quand il arrive la même chose,

chose à Lourdes, elle a tout à coup, et c'est un cas extraordinaire, reconnu par la médecine, mais l'autorité religieuse refuse d'homologuer ce cas comme un miracle. Padre Pio, c'est un laboratoire vivant. Il y a certains êtres humains, ils sont comme ça. Cet homme, toute sa vie, aura une température corporelle de 47 degrés. Apparemment, c'est le seul. Hein, on n'a pas, enfin, en tout cas, là, c'est mesuré. Il est mort en 1968. La science était tout à fait en mesure d'attester l'état de son physique, la manière dont il y restait des mois sans manger et sans boire, en travaillant tout le temps, en dormant 2 heures par nuit, et en perdant du sang une tasse par jour de par ses stigmates. Et l'Église l'accusait de simuler des stigmates, comme si c'était possible. Ces plaies qui seraient qu'il cachait dans des mitaines et tout ça. Et voilà, tout ce sang était recueilli, ce sang a été analysé, ça n'est pas son groupe sanguin en plus. Donc on se dit, oui, ben il a pris le sang d'un autre pour se faire des faux. Non, ce sang-là, à l'analyse, c'est un sang du groupe AB, comme celui trouvé sur le linceul de Turin et comme celui trouvé sur tous les grands miracles eucharistiques où les hosties se mettent à saigner. Certains diront coïncidence quand ils ne peuvent pas dire qu'il y a supercherie, parce qu'on voit très bien quand il y a supercherie ou pas, dans les statues ou les hosties qui saignent. C'est facile, où il y a une pompe, un réservoir, une télécommande, un trucage à l'intérieur, donc il faut arrêter avec le truc, on ne sait pas, c'est bidon. Non, c'est bidon ou ça ne l'est pas, et on le voit très vite. Donc les fois où il n'y a pas tous ces accessoires de supercherie, eh oui, il y a autre chose. Et le fait que ce sang-là soit ce groupe lié apparemment à la figure christique a évidemment du sens. Donc Padre Pio a ces conditions déjà d'état physique assez particulier. Il a en plus un don de bilocation, c'est-à-dire d'être dans plusieurs endroits à la fois, attesté par des témoins tout au long de sa vie dans les endroits différents. Je pense notamment à des plus spectaculaires et j'allais dire rigolo, parce que l'humour de Padre Pio est un humour assez brutal, assez corrosif, va s'exercer toute sa vie. Et un jour, il y a Général Cadorna, qui est un chef d'état-major qui vient d'être limogé après une défaite terrible en Italie, et s'est enfermé dans son bureau, a pris un pistolet et s'apprête à se suicider, voilà, comme, parce que son honneur était perdu. Et à ce moment-là, la porte s'ouvre et il y a un moine sur une robe de bure qui arrive et qui dit « Non, non, faites pas ça, général, d'autres choses vous attendent, vous êtes fait pour autre chose. » Et il ressort. Général pose. Pistolet, c'est quoi ce truc? Et il se précipite, il y a deux gardes à la porte, et il leur dit, mais c'est qui ce type qui est rentré? Il n'y a pas eu de type, il n'y a personne. Et dans le même temps, le Padre Pio était dans son couvent, les autres, on savait qu'il était là. Mais les années plus tard, il est devenu célèbre, et le général le reconnaît dans une photo dans un journal. Il dit, mais c'est le moine venu de nulle part qui rentrait pour m'empêcher de me suicider. Et il se précipite au couvent de San Giovanni Rotondo, couvent de Padre Pio, son confessionnal, et il s'approche, et Padre Pio lève les yeux et dit « Ah, alors général, on est passé à deux doigts du drame, hein, vous m'en avez fait voir. » Donc, là, tout à coup, on est dans un des cas avérés de cette bilocation. Et puis un pouvoir de guérison qui est spectaculaire et qui continue à titre posthume aussi, continue d'apparaître, y compris sur des photos. Un rationaliste qui tient à ses positions a intérêt à fuir toute lecture sur Padre Pio et tout témoignage. Alors, après avoir été vilipendé, sali par les autorités religieuses, l'Église l'a récupéré. Ensuite, il faut dire que Paul VI, Jean le Premier, va rétablir les choses, et surtout Jean-Paul II qui va le faire béatifier, canoniser à une vitesse express. Et parce que lorsqu'il était tout jeune prêtre, il avait entendu parler de ces extraordinaires dons de guérison de Padre Pio et lui avait parlé de sa meilleure agent, Jean-Paul II, donc bien sûr pas encore pape à l'époque, Carlo Wojtyla, avait dit à Padre Pio, mon ami, madame, se meurt d'un cancer en phase terminale, peut rien pour elle, est-ce que, voilà, je la recommande à vos prières, et le lendemain, elle n'a plus rien, il n'y a plus de cancer, il n'y a plus de métastase, il n'y a plus... Donc, évidemment, quand Carlo Wojtyla devient Jean-Paul II, une des premières actions, c'est justement la procédure pour canoniser Padre Pio. Et donc, on exhume le corps. Et là, le corps est totalement incorrompu.
Et plus que ça, c'est-à-dire que la peau est souple, qu'une rigidité cadavérique. Quand on le pique, il saigne. Et là, je cite les médecins légistes qui ajoutent même, et puis ses mains, ses ongles, on dirait qu'ils sortent chez la manucure. Donc on est vraiment, à titre posthume encore, dans une énigme totale du fonctionnement physique de cet homme, lié à son niveau spirituel, semble-t-il. Alors, Charbel Maclouf, c'est peut-être le personnage qui illustre le plus ce concept qui m'est cher, qui est l'insolence dans les miracles, c'est-à-dire le côté provocateur, évidemment pour une bonne cause. Et là, on est dans le cas d'un ermite, petit bonhomme qui, toute sa vie, est passé inaperçu, qui meurt en 1899, après vraiment une vie d'ermite au couvent d'Anaya, à 50 km dans la montagne, au-dessus de Beyrouth. Il est inhumé au monastère, comme les autres moines. Et là, des signaux lumineux style gyrophare sont visibles la nuit, à des kilomètres à la ronde. Tout le monde se précipite et ça vient de la sépulture de Charbel Maclouf. On finit par l'exhumer, mais quand même, ça fait un peu désordre. Et là, alors qu'il a plu énormément, que le sol est un cloaque, bon, il est parfaitement intact. Et en plus, sa peau suinte, un mélange de sang et d'eau et de parfum. Tiens, ça sent délicieusement bon. Donc après le phénomène lumineux, on a le phénomène olfactif, et ce phénomène de sudation qui ne s'interrompra jamais. Là, ça commence déjà à poser un petit peu problème, parce que les gens crient au miracle, et à partir de là, donc, on essaie un peu d'escamoter, donc on change de cercueil, on le met dans un... D'abord, on met son corps, une fois que le soleil est revenu sur une terrasse, pour qu'il sèche, et puis non, il continue à exsuder ce sang, la dose, le parfum, et il va, pendant 66 ans, en exsuder 72 litres. Et il pesait même pas 60 kilos. Donc déjà, sur le plan physique, c'est impossible. On ne peut pas exsuder plus d'eau qu'il y a dans un corps qui, déjà en plus, est un corps mort, donc il ne reste plus grand-chose. Et rapidement, les gens quand même ont recueilli ce liquide, et la réputation a grandi. Ce liquide est miraculeux, c'est-à-dire ça guérit les gens. J'ai une amie qui a été guérie enfant par un mouchoir de Saint-Charbel. Elle avait gardé ce mouchoir et lorsqu'elle l'a fait analyser par son mari de l'époque qui était un biologiste, ouais, il y avait du sang, il y avait de l'eau et puis des substances inconnues, on ne sait pas ce que c'était. Donc le Vatican dit qu'il faut arrêter ce truc-là parce que ça vire à l'idolâtrie. Donc qu'est-ce qu'on fait? On l'exhume. Encore une fois, il sera quand même exhumé plus de 30 fois avec des exhumations qui sont filmées. Et on voit très très bien l'état du corps, on peut les voir sur internet, il y a des films extraordinaires. Et là, on l'éviscère, c'est-à-dire on vide complètement le corps. Du comme ça, bon, le problème ne se posera plus. On ne sait pas d'où vient ce liquide, mais bon, s'il n'y a plus rien à l'intérieur, on referme, il continue à exsuder. Alors là, on change encore de cercueil, doublé de parois de chêne, zinc, plomb, tout ça. Et puis, on le cache dans une niche, on cimente. Et puis, deux jours après, ça suinte dans le mur, quoi. Ça a traversé le chêne, le plomb, le zinc, le mur, et ça continue, et les gens viennent éponger. Donc, à tel point, je vous passe les étapes, mais à un moment donné, Rome sent bien que c'est un tel phénomène au Liban que le patriarche va finir par le canoniser. Donc, le Vatican, bon, lance la procédure. Et le corps, il est toujours intact, hein. Il n'y a plus rien à l'intérieur. Et il n'y a aucune décomposition, il continue à suinter. Et du jour où Paul VI béatifie donc officiellement au Vatican Charbel Maclouf, le corps se met à se décomposer à partir de cet instant, comme s'il venait de mourir, d'une manière complètement normale, 66 ans après le décès. Évidemment, on sent une intention. Le côté « coucou, je suis là, demandez-moi, je ne demande qu'à vous aider, qu'à vous guérir, mais encore faut-il me connaître ?» Car ce qui est merveilleux, c'est que cet homme qui toute sa vie a été un ermite, qui ne parlait quasiment pas, qui travaillait la terre et la prière et les textes religieux et l'humilité, là tout à coup, tous ces phénomènes tellement spectaculaires sont des appels pour attirer l'attention. Pour attirer l'attention, pourquoi? Pour que les gens le connaissent et puissent le prier. Moyennant quoi, il est devenu le recordman absolu du nombre de miracles qu'on lui impute. On est à plus de 30 000. C'est plus que Padre Pio, qui déjà est quand même vedette mondiale, et c'est
partout dans le monde, et ça continue avec des apparitions d'un humour et des guérisons d'un spectaculaire incroyable. Je pense à Noad El Chami, les années 90, cette mère de famille, cette mère de 12 enfants, suite à un AVC, elle est paralysée. Et il y a eu, au niveau de l'aorte, on sait, c'est pas du tout opérable, on peut rien faire, donc elle est condamnée à la paralysie, et elle supporte pas, et elle prie, donc c'est une Libanaise pour qui Saint Charbel, qui est devenu le saint patron du Liban, est évidemment la référence absolue, et là, c'est une femme de caractère qui le somme, voilà, Saint Charbel, je veux dire, ou bien vous me guérissez, ou bien vous me laissez mourir, mais je vais pas rester comme ça. Et là, la nuit, elle rêve, elle voit une silhouette lumineuse qui dit « Je suis le père Charbel et je viens t'opérer ». Et bon, il se penche sur elle, et là, plouf, le noir. Et elle se réveille le matin, elle inflexe, elle sort du lit, et là, elle se rend compte qu'elle n'est plus paralysée. Elle se précipite devant une glace, et là, elle voit qu'il y a deux cicatrices de 12 cm chacune sur son cou. Appelle le médecin, tout ça. Le médecin dit « Mais qui vous a opéré ?» Elle a été opérée. Elle n'est plus paralysée. L'opération est analysée comme ce qu'a fait un grand chirurgien de pointe. Juste un petit détail étrange, ce sont de grandes cicatrices recousues avec du fil, mais un fil assez particulier. L'origine en est inconnue, on ne sait pas ce que c'est. Et en plus, c'est un fil à trois extrémités. Et les trois extrémités ont été utilisées pour recoudre. Et là, il y a encore cette réaction de Noad El Chami, de cette mère de famille qui m'enchante, c'est qu'elle dit que Saint Charbel revient la voir après, elle l'engueule, elle lui dit, mais c'est, bon, merci, mais enfin, si vous avez le pouvoir de m'enlever cette paralysie, pourquoi vous m'avez fait des cicatrices aussi vilaines? Et il lui répond, nous sommes à une époque où les gens ont besoin de voir pour croire, donc je t'ai blessé avec l'autorisation de Dieu pour que les gens soient témoins de ce qui est possible. Et il lui dit, maintenant tu vas aller chaque mois, le 22 de chaque mois, puisque la guérison a lieu le 22, au monastère d'Anaya, donc qui était le couvent de Charbel, pour rendre grâce et pour remercier et pour aider les autres. Ce qu'elle fait, alors au début il y a la famille et les amis, et après ça devient un lieu de pèlerinage énorme, avec des guérisons à l'appel, et puis elle est utilisée, elle est toujours vivante, hein, elle a 80 ans à peu près, et le 22 de chaque mois, les plaies se rouvrent et elle saigne du sang qui n'est pas son groupe sanguin. C'est le groupe de sang de groupe AB, comme d'habitude, dirais-je. Et puis, il y a des anecdotes complètement vérifiées. Hein. Je ne parle que de cas authentifiés, documentés, dont on est certain. Un jour, une dame qui a un cancer en phase terminale en hôpital voit apparaître Saint Charbel qui lui dit « Ne t'inquiète pas, je t'envoie Noad El Chami ». Et Noad El Chami, elle reçoit une adresse en dormant, et le lendemain, elle va à l'hôpital demander telle personne dont elle a eu le nom, et c'est la patiente en question. Et donc, elle impose les mains, et, bon, semble-t-il, Charbel agit à travers elle, en tout cas, le cancer disparaît. Donc, des cas comme ça, il y en a tout le temps. Elle est invitée au Mexique, où Saint Charbel est une star absolue, pour une messe dans un stade, et tout ça. Et puis, voilà, elle va guérir la sœur du maire de Mexico. Enfin, donc, si vous voulez, cette aventure d'une insolence d'autant plus forte qu'elle émane de quelqu'un de si discret, de son vivant, pas quelque chose que j'avais à cœur de transmettre, parce que ça fait du bien. Et ça fait du bien qu'on soit croyant ou pas, parce que l'histoire humaine est aussi belle que l'histoire divine, si vous voulez. Alors, d'abord, moi, j'en ferai jamais de prosélytisme. Je cherche à comprendre, et quand je trouve qu'il y a vraiment quelque chose de passionnant à transmettre, je transmets. Et après, chacun se fait son opinion. D'abord, aujourd'hui, il est simple de vérifier ce que je dis. Il y a des notes partout dans le livre, et on va voir les publications scientifiques, on va voir les vidéos, on va voir, et on se rend compte que les cas que j'ai retenus, ils sont indéniables sur la manifestation. Après, sur l'interprétation, chacun est libre. Et je me pose constamment la question dans le livre de savoir quel est le... Est-ce que c'est un mécanisme intérieur qui déclenche ça? Ou est-ce que c'est une volonté divine? Et en fait, je dirais que ce soit l'une ou l'autre réponse, c'est aussi extraordinaire. Parce que si nous avons ce pouvoir-là... Je prends l'exemple de Zeytoun. Zeytoun, c'est un faubourg du Caire. L'endroit où se sont passés le plus de miracles dans le monde. Les apparitions de la Vierge Marie à Zeytoun, ça dure
3 ans et 50 jours. Et après, ça va recommencer dans d'autres endroits en Égypte.

suicider. C'est un doigt qui, le lendemain, doit être amputé parce qu'il y a eu un accident, la gangrène s'y est mise et donc il a rendez-vous le lendemain à l'hôpital pour qu'on l'ampute. Et lorsqu'il va à l'hôpital, on enlève donc le gros pansement et elle se dit « Mais c'est quoi ça ? Il n'y a plus de gangrène, il n'y a plus rien. » Je répète, le doigt de ce musulman qui voit une femme, il se dit pas c'est la Vierge Marie, il se dit c'est une silhouette pénombre comme ça qui veut se jeter. Et à partir de là, pendant 3 ans, il a des apparitions tout le temps. Des millions de personnes vont le voir. Le général Nasser, à plusieurs reprises président de l'Égypte à l'époque, attestera les apparitions dans le journal. On le filme, on le photographie. Ça n'est pas de l'hallucination collective puisque c'est photographiable, mais pas par tout le monde. C'est-à-dire une quasi-exclusivité pour un photographe qui s'appelle Wagi Mehta. Et là encore, je ne peux pas m'empêcher de prendre ça pour des clins d'œil. Parce que ce photographe est paralysé d'un bras depuis qu'une opération ratée. Et donc, et ben, il photographie d'une seule main. Et il entend à la radio que des apparitions de la Vierge sont à Zaïtou. Donc il se précipite avec sa voiture. Il arrive sur place et là, il voit cette silhouette qui sort de l'église, qui rentre comme ça, qui tourne. Par moments, c'est une toute jeune fille. Par moments, elle devient une Vierge à l'enfant. À un moment, il y a toute la Sainte Famille qui apparaît. Il y a des colombes, il y a de lumière. Enfin, c'est vraiment comme... Alors, évidemment, on est en 1968. On se dit, c'est un hologramme. La technique existe. Donc, vous pensez bien que les autorités d'un pays musulman comme l'Égypte vont pas laisser, tout à coup, le chrétien, la Vierge Marie, s'emparer de tout ça sans rien faire. Donc, ils vident tout le quartier, ils enlèvent toutes les voitures. Ils inspectent partout pour chercher un projecteur à cet hologramme. Ils trouvent rien. Le phénomène continue. Ils coupent le courant dans tout le quartier. Et le phénomène continue. Donc c'est la preuve que c'est pas un hologramme, ça marche pas sur pile, hein, c'est autre chose. Mais autre chose, mais quoi? Et dans toutes les foules qui viennent, croyants, non-croyants, musulmans, chrétiens, juifs, tout le monde se précipite. Et là, il y a une épidémie de guérison inexpliquée, qui vont être recensées, étudiées, passées au crible par la faculté de médecine du Caire. On est dans des centaines de cas attestés, quelle que soit encore la religion ou l'absence de religion de la personne. Donc on est sur vraiment un phénomène de foule. Est-ce vraiment un signe divin? Ou est-ce, ça c'est une des hypothèses faites par certains, une projection de l'inconscient ou du conscient collectif? Parce que ces apparitions avaient été annoncées 50 ans plus tôt à un promoteur immobilier qui devait raser le bâtiment pour construire un immeuble. Et tout à coup, cet homme dira, j'ai eu la vision d'une vierge parlante, elle, alors que la séparation de Zaïtoun, jamais, ce n'est que de l'image. Il n'y a pas de son, il n'y a pas de prophétie, il n'y a pas de mise en garde, il n'y a pas de demande, à rien. Et là, ce promoteur voit, en 1958, cette image qui lui dit « Construis une église dans cet endroit-là et j'y apparaîtrai dans 50 ans. » Donc, c'était connu. Et par rapport à la détresse des chrétiens d'Orient, souvent persécutés, est-ce que cet espoir, cette attente aurait fabriqué une sorte d'épure qui aurait créé cette image extérieure? C'est une des hypothèses et elle est très intéressante parce que ce dont on est sûr, ce sont les manifestations qui sont la conséquence de cette apparition. En l'occurrence, toutes ces guérisons inexpliquées de cancer en phase terminale, de paralysie, de tout, de cécité, comme à Lourdes, en pire, si je puis dire. Et on est quand même dans toujours cette hypothèse, qu'est-ce qui agit? Est-ce que c'est vraiment cette force divine ou est-ce que ce sont des capacités insoupçonnées en nous qui sont déclenchées, boostées par l'idée que ce puisse être possible? Donc, que ce soit du vrai divin ou de l'humain poussé à sa quintessence ou l'une rencontre des deux, on ne sait pas. Et qui peut se permettre de trancher? Quand on étudie le linceul de Thurins, bon, maintenant, on a évacué toutes les débilités du « c'est un faux du Moyen-Âge, c'est de la peinture, frotté sur un bas-relief ». Non, non, c'est à la fois, et ça c'est la science qui parle, c'est à la fois dans ce linceul conservé à Turin, l'empreinte sanguine d'un homme flagellé, crucifié, percé d'un coup de lance et

couronnée d'épines, et ça, tous les médecins, les hématologues, les chirurgiens ont authentifié cette empreinte sanguine de ce linge. Et en plus, il y a une image de ce corps qui est l'équivalent d'un négatif photo. Et cette image est composée d'une roussissure des fibres sur 40 micromètres. Donc c'est vraiment, c'est pas l'épaisseur d'un cheveu. Et c'est en dehors des zones du sang. Et c'est ça qui compose une image correspondant à ce qu'a été après l'iconographie du Christ. Sur un linge authentifié comme étant en provenance du 1er siècle de par son type de tissage, de par les techniques employées, et de la région de Jérusalem de par la présence de pollen et de fleurs dont certains sont typiques de la région et d'autres ont disparu vers le 2e, 5e siècle. Ça, c'est les travaux du professeur Avinoïm Danin de l'Université hébraïque de Jérusalem. Donc tout concourt à cette authenticité et cette image inexplicable qui ne peut être qu'une chose. Ça, aujourd'hui, la science a résolu le problème. Ça ne peut être que du laser. Alors, j'en dis oui, c'est la preuve que c'est un faux, puisque voilà, à partir de 1930, on pouvait avoir du laser, quoi. On a fait, donc on a substitué l'huile d'avant et on a fait. Sauf que cette roussissure des fibres, ce n'est pas un tracé laser. C'est l'équivalent de pixels, ce sont des points. Donc il aurait fallu des milliards de lasers avec un tir orthogonal pour arriver à ce qui est présent sur ce linceul. Et là, l'explication trouvée, qui jusqu'à preuve du contraire est la seule qui tient vraiment compte de toutes ces particularités, c'est le professeur Fritz Albert Popp et le professeur Bischoff qui ont démontré qu'à l'intérieur de nos cellules, de notre ADN, nous avons tous du laser naturel. C'est infinitésimal comme mesure, mais c'est quand même suffisant pour être un marqueur en cancérologie. Et donc, imaginez que tous les noyaux d'ADN du crucifié à l'intérieur de ce linge aient tout à coup déclenché une lumière qui existe, sauf qu'elle est multipliée par je ne sais combien de fois, de millions, pour arriver à cet effet-là. Donc, l'image s'est imprimée à un moment où le corps avait disparu, parce que c'est à plat, et il n'y a aucun arrachement des fibres de lin ni des caillots de sang. Or, l'analyse dit que le corps a séjourné 30 heures dans ce linceul, il n'y a aucune trace de décomposition, tout ça. Donc on est vraiment devant une énigme. C'est un indice très fort de dématérialisation d'un corps et laissant à la fois l'empreinte sanguine et cette image qui, là encore, ne peut être provoquée que par du laser. Et il y a un endroit dans le corps où il y a du laser naturel, c'est dans les noyaux d'ADN et d'où ces millions de points qui sont apparus. Alors, on a deux linges, aussi inexplicables l'un que l'autre. On a le linceul de Turin qui est un linge de mort, avec un phénomène qui s'est produit dans le tombeau, aucun témoin. Et puis on a, en 1531, à Mexico, l'apparition devant témoin, sur la tunique d'un indien aztèque, d'une image de la Vierge en plein jour. Cet indien avait dit avoir une vision d'une belle dame, il s'appelle toi Tlacoatzin, on l'a rebaptisé Juan Diego, les colons espagnols, on est pendant l'occupation des Espagnols, donc les colons, en évangélisant la population, donc ils l'ont appelé Juan Diego, et il voit une apparition d'une belle dame lumineuse, qui lui dit « Tu vas aller trouver l'évêque de Mexico » et elle lui parle dans son dialecte aztèque, le nahuatl. « Tu vas trouver l'évêque de Mexico » et lui demander de me construire une chapelle sur la colline de Tepeyac. Alors, il lui répond que t'es madame gentille, mais moi, je suis rien, je suis un indien de la dernière caste, on me laissera jamais entrer, trouvez quelqu'un de plus digne pour aller porter votre message. Et elle insiste, elle amène pendant 3 jours. Et lui dit « Va trouver l'évêque et apporte-lui ses roses. » Alors, on est au mois de décembre, donc des roses... Bon. Et puis elle montre un bosquet et il découvre qu'il y a des roses rouges magnifiques. Il les cueille, il les met dans sa tunique et il finit par aller voir l'évêque, toc toc à la porte. Je viens voir, alors d'abord on ne va pas le laisser entrer, et puis on voit ces roses-là qu'il vient apporter à l'évêque. Il se trouve que ces roses sont ses roses rouges préférées, de sa propriété à Madrid, et Sevillana, magnifique. Et donc il finit par le laisser entrer et il va déposer ses roses donc prises dans sa tunique. Et là, au moment où il dépose les roses au pied de l'évêque qui était avec d'autres personnes, l'évêque tombe à genoux parce que vient d'apparaître sur la tunique une image de la Vierge Marie. Alors on peut dire que c'est un beau récit, belle image d'Épinal, sauf que ce linge-là, il est toujours là depuis 1531. À la différence du linceul de Turin, il n'a jamais disparu. Il a été étudié, lui, par... il y a eu une enquête.

enquête de l'Église espagnole qui a duré une vingtaine d'années sur l'authenticité ou non de ce linge, de cette apparition. Et puis le côté un petit peu suspect quand même, parce que la colline de Tepeyac, sur laquelle cette apparition avait demandé qu'on lui construise une église, c'est la colline sacrée de la déesse Tonantzin, qui était l'équivalent de la Vierge Marie chez les Aztèques. Donc là, l'idée que cet Indien, bon, il veut faire repartir le culte qui a remplacé celui de la Vierge Marie. L'Église le vit mal, ça aussi. Mais ce qui se passe d'encore plus extraordinaire, c'est que ce dessin qu'on peut voir aujourd'hui à la basilique de Guadeloupe, 13 millions de visiteurs par an, donc c'est pas de la peinture, sont des, le prix Nobel Richard Kuhn a fait son expertise, ce sont des pigments inconnus sur Terre, on ne sait pas ce que c'est. En plus, c'est une image imprimé recto verso sur un tissu d'agave, un tissu complètement lâche, irrégulier, et qui en plus tombe en poussière au bout de 20 ans. Toutes les répliques qu'on a fait à l'époque sur le même tissu de cette image sont tombées en poussière 10 ou 20 ans. Et là, cette tunique-là est totalement dans un état de fraîcheur absolue. Et cette impression recto verso, déjà, elle est pas possible techniquement, et pourtant, de loin, vous voyez, oui, c'est une peinture d'une Vierge Marie, je dirais, un peu classique. Sauf que, si sa tenue correspond à celle des jeunes juifs du 1er siècle, les broderies sur la tunique de cette image sont des symboles aztèques. Et donc, le message, il est le même pour les chrétiens que pour les aztèques. Message d'amour, d'intercession, de vivre ensemble, comme on dit aujourd'hui. D'ailleurs, le fait que la Vierge ait choisi d'apparaître, de donner cette pièce à conviction à un Indien aztèque, fait que quelques années plus tard, le pape Paul III prend une bulle qui décrète que les Indiens mexicains ont une âme. Sympa pour les autres, mais là, on est vraiment... Donc il ne faut plus les tuer. Là, on est... Parce qu'ils étaient si mal traités par les colons qu'on serait arrivé à un bain de sang, ils étaient au bord de la révolte. Donc, cette apparition a eu un but humanitaire dans l'immédiat. Et puis, pour les siècles futurs, cette image était destinée à la science. C'est la science qui, lorsqu'on a inventé les instruments permettant ces découvertes, se sont rendus compte que, en examinant avec l'ophtalmoscope ses yeux peints, entre guillemets, par de la non-peinture, se comportaient exactement comme des yeux vivants. Des centaines d'experts, et en plus, des gens qui voulaient prouver que c'était faux, se sont succédés. Il n'y a pas eu un scientifique qui a dit non, c'est fait de la main d'homme, c'est une explication. Chaque fois qu'on creuse, on trouve un truc incroyable. On a découvert ensuite, lors d'examens plus poussés, des reflets dans l'œil. Trois séries de reflets. Apparemment, les témoins de l'apparition. C'est-à-dire là, quand je vous regarde, si on met l'ophtalmoscope dans mon œil, on va voir, selon la loi du Purkinje-Sampson, une loi d'optique, il va y avoir votre reflet trois fois dans les différents zones de la cornée, le cristallin, etc. Une fois à l'endroit, une fois à l'envers, une fois à l'endroit. Et donc c'est ça que les appareils détectent dans l'œil peint, entre guillemets, de cette image. Et la NASA, les spécialistes de la NASA vont agrandir tout ça avec les techniques employées pour le traitement des photos de satellites et rapprocher les visages obtenus des peintures de l'époque représentant l'évêque de Mexico, les témoins et tout ça. Donc on arrive à des vraies ressemblances, à un indice que, en fait, cet œil-là a capté les reflets de ce que voyait l'image. Sauf que il semble qu'il y ait aussi Juan Diego dans ces reflets. Juan Diego, il porte seulement la tunique sur laquelle s'est imprimée cette image avec ces phénomènes dans l'œil. Ce qui sous-entendrait qu'on aurait le point de vue, disons, d'une apparition extérieure, contemplant l'apparition de l'image sur la tunique de Juan Diego, puisque Juan Diego se trouve lui-même dans ses yeux. Donc on est devant un casse-tête qui rend fou les scientifiques. Et moi, ce qui m'enchante, c'est qu'à mesure que les scientifiques s'enflamment, s'emballent là-dessus, il y a le recteur de la basilique de Guadeloupe, Mgr von der Schulenburg, recteur pendant plus de 30 ans, qui, lui, ne croit absolument pas au miracle. C'est le seul à décréter que c'est une peinture. Et il va faire venir les spécialistes agnostiques du monde entier pour prouver que c'est la peinture. Eh ben non, ça marche pas. Pour prouver que dans l'œil, c'est aussi un effet spécial de peinture, ça marche pas. Et puis arrive professeur Juan Homero Illescas, qui est un grand spécialiste d'astronomie. C'est un scientifique extraordinaire que j'ai eu la chance de connaître. Et qui, lui, va découvrir que la disposition des étoiles qui paraît simplement décorative sur le manteau de l'image de la Vierge, correspondent en fait à la position exacte des constellations dans le ciel au-dessus de Mexico, au jour et à l'heure de l'apparition en public. Donc on est devant une projection directe, avec effet d'anamorphose du

potentiel sur ce tissu. Donc on est là encore, c'est la science qui permet ça, mais la science du XXe siècle. Donc on avait un objet dormant. Enfin, dormant, pas vraiment, parce qu'il a continué tous ces temps-là à obtenir des guérisons miraculeuses, de par l'état dans lequel étaient les gens qui venaient le prier. Voilà, après, on en revient sur les interprétations que l'on veut, mais c'était un objet dormant sur le plan scientifique par rapport aux renseignements qu'il avait donnés. Et voilà, à chaque fois que les instruments se penchent dessus, on découvre des choses extraordinaires. Yvonne Aimée de Malétroit, cette héroïne de la résistance, décorée 6 fois, dont la Légion d'honneur par le général de Gaulle pour son héroïsme pendant la guerre, cette mère supérieure du couvent de Malétroit en Bretagne, qui a toujours eu cette clinique extraordinaire, toujours en activité à Malétroit aujourd'hui, qu'elle avait construite, dans laquelle, lorsque les Allemands réquisitionnent le couvent, elle est obligée de recueillir les prisonniers allemands, de les soigner. Elle les soigne, sauf qu'en même temps, comme elle est chef d'un réseau de résistance, elle planque au nez à la barre des Allemands les maquisards, des parachutistes anglais, des juifs. Alors déjà, c'est un exploit extraordinaire. Comment elle a fait? En plus, son héroïsme ne s'arrêtait pas au niveau, je dirais, ordinaire de l'être humain. Cette femme, comme Padre Pio, dont elle est contemporaine, avait le don de bilocation. On la voyait sur plusieurs champs de bataille à la fois, aider les blessés, remonter le moral, même dans un sous-marin. Au moment du sabordage de la flotte de Toulon, des gens la voient dans le sous-marin apparaître, alors que ce sous-marin avait refusé le sabordage et tenté de s'échapper de ce champ de mines qu'il y avait tout autour. Et une mine heurte la coque, le commandant est blessé, et elle apparaît pour diriger la manœuvre. Dans le même temps, elle est dans son lit à Malétroit, et avec des témoins. Et des phénomènes comme ça, avec les témoignages des deux côtés, il y en aura 136, attestés par l'enquête de l'abbé René Laurentin et du docteur Patrick Mahéo. Je précise que l'histoire du sous-marin ne figure pas dans la 136 cas, parce que, à cause du secret militaire sur ce qui s'est passé en 1942, on n'a pas le témoignage direct des marins à bord. On a le témoignage indirect de la femme, de la mère d'un tel comme ça, à qui il a raconté, on a vu une bonne sœur apparaître là. On n'a pas le témoignage direct sur ce qu'on a, sur le point B de l'apparition. Sur le point A, on a le témoignage direct des sœurs, des médecins, qui voyaient Yvonne Aimée couchée, inconsciente, dans son lit. Son corps, ses vêtements et les draps étaient gorgés d'eau. Et c'était de l'eau salée. Donc là, on n'a que ce témoignage-là en direct. Donc, il ne figure pas dans les 136 cas de bilocation, parfois de trilocation. Je pense à la trilocation, le jour où elle est torturée en 1943 au siège de la Gestapo à Paris. Elle a été arrêtée sur dénonciation comme résistante. Elle est torturée par un Français, comme ça arrivait malheureusement à la Gestapo. Et dans le même temps, son bras droit, son fils spirituel, Paul Labutte, avait su, parce qu'elle avait laissé tomber en étant arrêtée, un message en disant « suis chez cousine Germaine » qui voulait dire « arrêtez ». Bon, ce message est trouvé et voilà, il est prévenu. Il est en Normandie, il se précipite à Paris en train. Il prend le métro, il ne sait pas où aller. Et là, dans le métro, elle lui apparaît. Elle lui apparaît en civil, au milieu de la foule. Il lui dit « mais vous êtes là, vous avez pu... » Il la voit au milieu, comme si elle était montée dans la rame. Et il la touche, elle est là. Il dit « mais vous vous êtes évadée ?» Elle dit « non, je suis en train de torturer. » Mais il faut prier pour moi très fort, sinon je vais être emmené en Allemagne ce soir et je ne reviendrai pas. Donc priez pour moi très fort. Et elle disparaît. Dans le même temps, elle apparaît sur un navire hôpital qui s'appelle l'Eridan de la Royal Navy. L'équipage de marins bretons voit une sœur, donc la tenue des Augustines, alors que ce navire est bombardé par l'ennemi. Cette sœur apparaît en nous disant... n'ayez crainte, soyez confiants, vous gagnerez, vous ne serez pas blessés, vive la France. Et elle disparaît. Tout ça est en même temps. Et on a le témoignage de son tortionnaire, la Gestapo, qui dit « je pouvais lui faire les pires choses, puis la torture, le viol, etc. » C'est comme si elle n'était pas là. Mais en fait, elle n'était pas totalement là. Donc là, on a vraiment... il y a une centaine de cas de ce niveau-là. Et lorsque, après sa mort, en 1951, on instruit son dossier pour le Vatican, de tous ces faits... C'est-à-dire que De Gaulle, qui était au courant, évidemment, de tous ces témoignages militaires, le jour où il la décore, en 1945, de la Légion d'honneur, il enlève son képi devant elle, il lui dit « Madame, la France vous remercie par ma voix de tout ce que vous avez fait pour elle
votre comportement héroïque pendant la guerre. Et il ajoute à mi-voix, j'espère que vous n'êtes pas en même temps à Londres en train de vous faire décorer par Churchill. Donc on est à ce niveau-là de connaissance de son action héroïque, de ce bien extraordinaire qu'elle a fait. Mais lorsque le dossier, les 30 000 documents attestant tout cela et bien d'autres choses encore, arrivent au Vatican, le cardinal Ottavioni, préfet du Saint-Office, refuse ce dossier. Clos à jamais. Et il ajoute, il pose ce qu'ils appellent au Vatican, poser un verrou. C'est-à-dire que jamais ce dossier ne pourra être ouvert. C'est non, pas de béatification, pas de canonisation, et ça ne pourra jamais être ouvert. Sauf si ce verrou est levé un jour. Et pourquoi? Qu'est-ce qu'elle avait fait? À part avoir été dénoncée par satanisme, par un prêtre, pour satanisme, par un prêtre jaloux. Du grand n'importe quoi. Il y a une mesure qui est prise à ce moment-là, qui n'a jamais été prise pour quelqu'un d'autre. Cardinal Ottaviani, non seulement refuse le dossier, mais interdit toute publication ayant trait à Yvonne Aimé. À jamais. Et c'est l'abbé Laurentin, prêtre, qui, lorsqu'il découvre ce dossier, trouve ça tellement extraordinaire qu'il va écrire dessus. Donc il se met en danger d'excommunication. Et il va voir le successeur d'Ottaviani, qui est le cardinal Ratzinger, futur pape Benoît XVI, il lui dit, voilà, je vais publier sur Yvonne Aimé, dont je vais être excommunié. Je pense pas que ce sera une bonne publicité pour l'Église. Et là, prudent, Ratzinger lève à titre exceptionnel, titre dérogatoire, cette interdiction pour un livre. Laurentin en publiera 13 sur Yvonne Aimé, avec des scientifiques, des militaires sur ces dossiers extraordinaires. Et c'est grâce à lui que la mémoire d'Yvonne Aimé n'a pas disparu, comme l'Église l'aurait souhaité. Voilà, on est encore une fois devant des réactions comme si c'était dérangeant pour le Vatican qu'une femme fasse les miracles de Jésus. Donc, on est sur des phénomènes enfin, très complexes, d'une insolence et d'un humour bon, moi, qui m'enchante et qui pose des questions essentielles, des questions de sens. Mais le but, c'est pas de nous humilier avec des phénomènes qui nous dépassent. Le phénomène qui nous dépasse, il est là pour nous aider à grandir, nous aider à réveiller des pouvoirs qui sont en nous. Déjà des pouvoirs de compréhension, de discernement, d'action par l'amour, par l'empathie, d'action sur soi-même, d'action sur les autres. Et en fait, on en revient au message, à des messages essentiels de Jésus. Quand les apôtres lui disent « Mais comment fais-tu tous ces miracles ?» guérir les gens, marcher sur l'eau, comment tu fais ça? Et Jésus répond simplement, priez, jeûnez, et vous ferez les mêmes choses que moi, et vous en ferez même de supérieurs. Sauf que ça, il n'y a jamais un prêtre qui développe ça dans une homélie, à ma connaissance, hein, j'ai jamais entendu. Or, ce qu'il est en train de leur dire, c'est ça. Priez, on a compris, jeûner, ça veut dire quoi jeûner? L'extraordinaire dépense d'énergie que la digestion provoque en chacun de nous, est une dépense d'énergie qui peut être consacrée à autre chose. Et c'est ça le sens du jeûne. C'est pas simplement perdre des kilos comme j'aime, les régimes express, etc. C'est destiné à consacrer à autre chose cette énergie. Quand Padre Pio ne mangeait ni ne buvait rien pendant des mois, c'est aussi demander à son corps de pourvoir à l'absence déjà d'apport extérieur d'énergie, donc de réveiller les énergies intérieures, d'attirer les énergies cosmiques. Si on ne veut pas parler de céleste, on parle de cosmique. On pense à Tesla qui explique toute cette énergie incroyable qui est dans le vide de l'espace, qui ne demande qu'à être transformée en énergie libre et aussi en pouvoir spirituel. Donc l'idée de lorsque on est tout à coup en manque d'alimentation extérieure, en énergie, en calories et tout ça, on réveille d'autres sources d'énergie. Donc je pense que ça, c'est un message essentiel de ces phénomènes-là. Et aussi sur le fait qu'on ne doit pas s'arrêter à la réalité physique qui nous entoure, qui est déjà un leurre. La science physique nous dit que le monde est une illusion que nous provoquons, que c'est notre regard qui crée le monde. Il y a toutes ces particules qui sont différentes suivant la personne qui les observe. Dans le même temps, ces particules, l'intrication des particules mises en évidence par un aspect, c'est-à-dire deux particules qui ont été mises en relation à un moment donné, elles peuvent être éloignées de millions de milliers de kilomètres. Si on fait une observation sur l'une, on agit sur l'une, l'autre a exactement, c'est comme si on agissait sur elle. Donc tout ça raconte un peu la même histoire. Et ce qui est passionnant pour moi, c'est de montrer que la science est aujourd'hui plus outillée pour comprendre des phénomènes miraculeux que les autorités religieuses qui s'en méfient parce que

un miracle peut être aussi simplement un phénomène paranormal, voire un simulacre en provenance du diable pour ridiculiser la religion. Donc, c'est des choses qui peuvent arriver. Hein. Donc, la prudence de l'Église, c'est dans ses gènes et elle a raison. Mais simplement, de là à discréditer, à salir les plus grands mystiques comme Padre Pio, Yvon Aimé de Malétroit, Charbel Maclouf et tant d'autres dont je parle dans le livre, non. Oui, je connais des gens qui ont bénéficié de miracles, enfin de guérisons inexpliquées, puisque c'est le terme qu'emploie la médecine, et en même temps suite à une apparition qui leur a demandé « maintenant tu vas aider les autres ». Et des aides sur les autres, oui, j'ai été témoin personnellement de phénomènes qui se produisent aujourd'hui encore. Non, c'est pas de l'histoire ancienne, les miracles, contrairement à ce qu'on a tendance à croire, c'est des choses qui continuent. Regardez Carlo Acutis. Sur le point d'être canonisé après avoir été béatifié par le pape François en 2022, ce gamin aura 15 ans, ce surdoué de l'informatique qui crée le plus grand musée des miracles eucharistiques. Plus de 140 cas sur lesquels il a étudié, mais comme un spécialiste qui a mis toute sa vie au service, ce gamin qui vit en accéléré et qui dit l'Eucharistie, c'est mon autoroute au paradis. Et il va mourir d'un cancer du sang, une leucémie foudroyante, le jour même où on va inaugurer son musée à Rome. Et dans les miracles eucharistiques, il parle notamment de celui dont a été témoin le futur pape François à Buenos Aires. Cette hostie qui se change en morceaux de chair et que la médecine légale va analyser à la demande du futur pape François et qui correspond à un fragment de cœur de quelqu'un qui apparemment a été torturé et à qui on a arraché le cœur il y a moins de 20 minutes, vu que toutes les propriétés physico-chimiques sont intactes et qu'il y a des globules blancs dans une quantité hallucinante, qui pour un stress absolu. Et Carlo Acutis parle tout ça, et puis chambre même, futur pape François, en disant pourquoi est-ce que, alors que c'est lui qui a diligenté ses enquêtes médico-légales qui ont prouvé la réalité du phénomène et ce côté absolument impossible. Les plus grands laboratoires de médecine légale du monde, l'université, a pris les trois, et les trois ont arrivé à la même conclusion. Et en plus, c'est du sang du groupe AB, comme le linceul de Turin, comme on est devant le même sang, le même ADN que sur les reliques de la Passion. Donc, on est vraiment devant un phénomène matériel, absolument inexplicable, et sur lequel François n'a jamais fait de communication. Sauf que c'est lui qui a béatifié le petit Carlo, qui sur les réseaux sociaux l'avait quand même bien massacré, et qu'aujourd'hui Carlo, il est récupéré auprès de la jeunesse, c'est le saint geek, c'est l'apôtre du web, et ce gamin extraordinaire est le démenti, j'allais dire vivant, mais ouais, flagrant, du fait que les miracles ne sont pas de l'histoire ancienne. Lui aussi, on l'a exhumé, son corps est intact et il est aujourd'hui exposé dans son survêt Nike à capuche et ses baskets à la basilique Saint-François d'Assise. Je me suis toujours méfié, repéré des indices d'événements qui auraient pu se passer. Je pense notamment à ce texte qui parle de cette ville par rapport au pont, je l'ai plus en tête, hein, le Quatrain, mais où un pape serait assassiné. Certains ont identifié Lyon au moment de la visite officielle de Jean-Paul II. Et quand même, la police est allée voir sous les ponts et ils ont trouvé des charges d'explosifs. Donc un attentat contre le pape a été déjoué grâce à cette prophétie. Et ça, c'est, je tiens ça de la police, hein, c'est pas, il n'y a pas eu de communication religieuse excessive là-dessus. Voilà, c'est pour vous dire, vous avez envie de ce scénario-là? Non? Eh ben, vous pouvez le changer. C'est présent dans le code secret de la Bible. Hein. Bon, alors là, ça dépasse ma compétence, évidemment, mais le fait que tout soit encodé avec des événements, que tout soit annoncé à condition, parce que vous le lisez de gauche à droite, de haut en bas, en diagonale, vous avez des noms des événements qui apparaissent. Et puis, il y a aussi quelque chose qui vous dit à chaque page, mais cela peut être changé. Donc vous avez des informations. Si vous devenez prisonnier de ces informations, vous les validez. Et ça ne sert pas à ça. Moi, je me suis attaché sur ce qui était porteur d'insolence, de provocation, d'amour, d'empathie, enfin, tout ce qui nous rend
meilleur, plus léger et plus profond à la fois. Et non pas plus croyant, plus superstitieux, plus... C'est pas cette énergie-là.

qui m'intéresse. Alors, j'ai aucun mérite, je ne connais pas la peur. Attention, en tout cas la peur de la mort, de ma propre mort. J'ai des anxiétés, des angoisses comme tout le monde, mais je ne fonctionne pas à la peur. C'est-à-dire le principe de précaution ou le fait de se soumettre à un événement parce que la peur paralyse ou la peur amène à la résignation, à la fatalité. Ça, non, j'ai des réactions contre ça qui sont purement instinctive, organique, et je sais pas d'où ça vient. Alors, certaines personnes m'ont laissé entendre que ça pouvait venir de ce qui m'est arrivé à la naissance, c'est-à-dire que j'ai été étranglé par mon cordon, j'ai poussé mon cri, et puis après, étranglé par le cordon, mon cœur s'est arrêté. Donc, massage cardiaque, et on a fini par me réanimer. Mais ça, je l'ai su que très récemment, parce que ma mère ne m'en avait jamais parlé. Et c'est un ami informaticien, qui a Alain Mamoumani, qui est quelqu'un à la fois très, très, très, très rationnel, mais né dans le désert, à la fois quelqu'un de très spirituel et très rationnel, qui capte les choses, qui capte ce que lui disent les organes des gens qu'il a près de lui. Et un jour, il me dit, après bien d'autres, quand j'ai publié La vie interdite, où je racontais l'histoire d'un quincaillier d'Aix-les-Bains qui meurt à la première phrase et qui raconte tout ce qui lui passe après, tout ce qui lui arrive, tous les états par lesquels il passe. Dès la première séance de dédicace, j'ai quelqu'un qui vient me dire, j'ai lu votre livre, ça vous est arrivé quand? Je lui dis quoi? Eh ben la NDE, quoi, l'expérience aux frontières de la mort, comme on dit. Ben, je dis, ben, jamais. J'ai jamais été dans le coma, j'ai jamais... Bon. Et plein d'autres gens me disent ça, là. Je dis, écoutez, ben, ça ne me gênerait pas d'en parler. Mais je vous dis non, c'est du travail de l'imaginaire. Et arrive un jour cette rencontre avec Mamoumani qui, à brûle-pourpoint, me dit « Ah, oh, toi, t'as fait expérience frontière de la mort. » Je dis « Non, écoute, tu vas pas t'y mettre toi aussi. Je m'en souviendrai. » Et il me dit « Non, parce que c'est dans les premiers instants de ta vie. Demande à ta mère. Bah, » J'appelle ma mère, qui m'avait raconté 12 000 fois l'accouchement, mais de son point de vue à elle, ça durait 30 heures, je ne voulais pas sortir, j'étais trop gros, après terme et tout. Bon, elle a failli mourir plusieurs fois. Bon, mais je lui dis, oui, mais moi, puisqu'il m'est arrivé quelque chose. Et là, elle me dit ça. Et c'était quelques années avant de mourir elle-même. Et donc, oui, j'ai eu, en tout cas, je suis parti, on m'a ramené. Mais évidemment, le cerveau, il n'a pas de structure de souvenirs à l'époque. Donc j'en ai peut-être le profil, comme disaient les gens qui ont vu cette expérience. C'est-à-dire, j'ai jamais eu peur de la mort. J'ai toujours su ce que je voulais faire sur Terre et j'ai commencé très tôt. Et j'ai une empathie maladive, si bien avec les humains que les animaux, que les végétaux. Donc oui, j'ai en effet le profil des gens qui reviennent de cette expérience. Mais pour moi, quand j'en parlais, c'était juste le travail de l'imaginaire. Alors, c'est peut-être quand même le travail de l'imaginaire, mais que quelque chose d'un souvenir non localisé dans mon cerveau me parle peut-être aussi. J'en sais rien. J'ai pas besoin de savoir, comme j'ai pas besoin de convaincre. J'ai juste besoin de témoigner de ce qui me tient à cœur, surtout quand j'ai l'impression que ça ne peut faire que du bien aux gens. Aller dans la forêt, oui. Déjà, enlacer un arbre en priant ou en envoyant des pensées positives à soi-même ou si on n'est pas croyant, c'est pas le problème. Vous avez des dizaines et des dizaines d'études en milieu hospitalier qui prouvent d'une part l'efficacité des groupes de prières à distance, mais aussi des groupes de gens qui sont des incroyants et qui envoient de la pensée positive, de la bienveillance sur des numéros de lit. Alors, les études concentrent sur le 112, sur le 99, ils ne savent pas qu'il y a dedans, ils ne savent pas de quoi la personne souffre, ils envoient des prières s'ils sont croyants, ou des bonnes intentions, de la bienveillance, des pensées positives s'ils ne le sont pas. Et on observe déjà une amélioration de l'état de santé de la personne, dans un pourcentage très important, et une égalité de résultats entre les groupes de prières de croyants et les groupes de non-croyants. Donc c'est l'intention qui compte. C'est simplement cette chose toute bête qui s'appelle la force d'empathie, la force d'amour, l'intention bienveillante. Et ça, vraiment, c'est une chose que je n'arrête pas de répéter, et je sais que beaucoup de médecins me remercient de le faire, parce que on n'est pas dans un problème uniquement de foi religieuse. On est dans cette action de la pensée sur la matière et sur autrui, dont il serait peut-être criminel de se priver. Dans le doute, faisons-le. Je veux dire, c'est pas... Je pense quelqu'un de...

dépressif, de complètement cassé par l'info AG continue et le spectacle du monde. C'est vrai qu'il n'y a pas de quoi se réjouir de cette barbarie galopante sur laquelle on nous met le nez constamment. C'est ça aussi, alors que des choses merveilleuses se passent par ailleurs. Mais ça, on n'en parle pas, parce qu'il faut faire peur aux gens constamment, éviter qu'ils se révoltent ou qu'ils aient encore l'énergie de penser à le faire. Donc voilà, faire ce qui se fait au Japon, les bains de forêt, qui sont remboursés par la sécu japonaise. Hein. C'est-à-dire qu'ils sont, et c'est pas de la vision de Bisounours. Là, il est terpène, vous allez composer en volatiles organiques qui, évidemment, vous font du bien par l'inhalation, par le contact, par vous avez l'immersion dans les chants d'oiseaux. Il est prouvé scientifiquement que les chants d'oiseaux, c'est pas uniquement pour attirer la femelle pour la reproduction ou pour marquer le territoire. C'est pour entrer en résonance avec le monde végétal. Là où on a mis dans des forêts où les oiseaux avaient disparu, on observait, à cause des pesticides et autres, on a observé un mauvais état de la forêt. Et on a mis des enceintes avec des chants d'oiseaux. Aussitôt, la forêt s'est régénérée. Donc là, on est devant des certitudes qui font que... En revanche, vous mettez dans les enceintes, vous diffusez un bruit d'autoroute, les arbres, bon. Donc, tout est interconnecté. Et nous sommes aussi interconnectés avec ce que nous appelons prétentieusement l'environnement, comme s'il y avait l'être humain et puis un décor de théâtre autour. Ben non, c'est pas comme ça que ça se joue. Et en tout cas, plus on réveille cette empathie et ces échanges, et plus ça marche, et en étudiant justement, en étudiant le comportement des végétaux comme celui des animaux, ou simplement en immersion, en se laissant gagner par ces énergies-là, oui, on va mieux. Et là, c'est pas un vœu pieux, c'est une constatation. Donc, la chose essentielle pour moi à transmettre sont des vitamines et de la défense immunitaire face à tout ce qui concourt à nous casser psychologiquement, physiquement, à travers ce qu'on mange, ce qu'on entend, ce qu'on voit, ce qu'on respire. Si on ne provoque pas ces défenses immunitaires, qui sont des choses simples, qui sont la confiance, pas l'optimisme, parce que optimisme ou pessimisme, c'est deux hémiplégies, quoi. Puis ça, un optimisme béat vous condamne à la désillusion, et un pessimisme définitif vous condamne à la dépression sans fond. Donc, quel intérêt? Il faut être lucide et confiant. C'est mon seul conseil. Lucide, très souvent le monde est encore pire que les êtres humains encore pires que ce qu'on vous dit, ce qu'on vous montre, mais il y a déjà toujours une possibilité de rédemption. Et puis il y a toujours, c'est toujours contrebalancé par des gens extraordinaires, malheureusement étouffés par le désintérêt qu'ils suscitent, parce que c'est pas des héros de faits divers, des criminels et tout ça, voilà. Donc le rapport avec la nature, je veux dire, c'est pas de l'écologisme béat, hein, c'est simplement se mettre en contact avec ceux dont nous provenons. Et lorsque vous avez ces travaux extraordinaires de Clive Baxter, qui prouvent que la communication télépathique, entre guillemets, entre les plantes et nous, c'est au niveau bactérien, de nos bactéries communes, que ça agit. Vous avez une plante dans les sous électrodes, et vous dites, tiens, pour mesurer ses réactions de stress ou de contentement, quand on l'arrose ou quand on griffe ses feuilles ou on brûle ses feuilles, c'est mesurable sur des graphes et des électrodes, voilà, l'équivalent d'un électroencéphalogramme. Vous avez un tracé, vous voyez les pics, et puis des tracés plats. Et tout à coup, ce chercheur dit, tiens, c'est pas assez fort, tremper dans une tasse de café bouillant la feuille. Ouais, j'ai une réaction, mais ouais, pas terrible. Non, je vais aller prendre un briquet et je vais mettre le feu à une feuille. Et à ce moment-là, il y a un pic gigantesque sur l'écran. L'intention. Comment la plante a capté ça? Enfin, je ne suis pas des travaux de Clive Baxter dont je parlais dans d'autres ouvrages, mais ça me fascine. C'est la preuve scientifique de l'interconnexion, ne serait-ce qu'au niveau mental, enfin, dirons pas mental pour la plante, mais sur la captation de l'information, la réaction qu'elle provoque. Donc, comment rester déprimé quand on rencontre que la vie fonctionne? Alors après, le refus de l'assassinat des végétaux, les animaux auxquels on assiste aujourd'hui, la disparition des espèces. Eh ouais, si un jour il reste plus que l'homme, vu l'état dans lequel il est, c'est pas terrible pour l'évolution, quoi. Donc, la dépression est un état terrible, parce que la vraie dépression, on peut rien faire de l'extérieur.
même les psys, même tout ça, ils vous le diront eux-mêmes, parce que c'est un excès de lucidité. Et qui sent très bien que, non, on va pas se raconter d'histoire, les enfants, stop. Ça vaut pas le coup, c'est pas assez foutu, c'est plié, donc... En revanche, un animal, un végétal, peut provoquer des réactions complètement inattendues, ou un être humain qui vient vous demander l'impossible, à un moment où vous croyez plus en rien, et qui vous apporte la preuve que vous pouvez faire quelque chose alors que vous pensez que c'est plié, et que vous valez le coup de vivre parce que vous pouvez avoir cet effet sur le monde extérieur, par l'intention, par la volonté, par la visualisation, par l'imagination. Donc ça, et là je parle par expérience, j'ai vu des gens sortir comme ça de la dépression, j'ai pu à mon petit niveau les aider parce que j'écris ou parce que je dis ou quand je me déplace, et ça c'est pour moi la plus grande des gratifications, évidemment bien au-delà des prix littéraires et des succès en librairie.

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2: Bélier, vous avez pris un passeport pour la jeunesse et pour changer votre style afin d'être à la hauteur de votre partenaire moins âgé que vous.
3: Taureau, si vous êtes célibataire et que votre nouvelle rencontre vous plaît, ne jouez pas au fantôme de l'opéra. Invitez-la à une de vos représentations exceptionnelles de sensualité.
4: Gémeaux, vos finances sont en phase ascensionnelle. Vous allez enfin pouvoir dépenser sans avoir à vous inquiéter du lendemain. La journée est propice aux bénéfices.
5: Cancer, Uranus en taureau est une bénédiction pour vous en matière de créativité et de renouvellement. Il vous aide à réorganiser et réformer vos anciens schémas.
6: Lion, le stress vous fait tenir, mais à ce rythme-là, vous serez bientôt au bout du rouleau. Pensez à alterner travail et distraction.
7: Vierge, côté cœur, emplissez votre vie sensuelle de petites félicités. Vénus en balance vous donne les atouts nécessaires pour donner un nouvel élan à votre duo.
8: Balance, gardez vos munitions pour plus tard avant de vous engager dans un conflit qui ne mènerait à rien avec votre direction. Vous savourerez bientôt le fruit de votre victoire.
9: Scorpion, si vous êtes en télétravail, votre emploi du temps risque d'être perturbé par des sollicitations de vos proches. Finalement, vous êtes plus tranquille au bureau.
10: Sagittaire, une faille intérieure ayant un lien avec votre passé vous incite à déposer votre fardeau sur l'épaule bienveillante d'un ami ou auprès d'un groupe de parole.
11: Capricorne, si tu veux aller vite, marche seul. Si tu veux aller loin, marchons ensemble.
12: Tenez compte de ce proverbe pour inclure vos proches dans un projet qui vous tient à cœur.
13: Verseau, le feu passe à l'orange concernant une relation. Vous mettez en doute sa sincérité et vous avez l'intention de tirer les choses au clair.
14: Poisson, votre forme resplendit et si en plus vous prenez soin de votre corps, il vous le rendra et la tête suivra forcément.
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Chers amis, bonsoir. Merci de nous rejoindre sur TVM3, sur votre émission Parlez-moi d'avenir avec votre ami Nino, direct absolu ce soir. Donc, tous les appels et les SMS sont les bienvenus, parce que vous savez, oui, il y a du monde en studio, mais c'est toujours agréable de vous avoir à mes côtés et de pouvoir répondre à vos questions. Vous savez qu'on évite la santé, le juridique, on regarde plutôt les énergies, mais en général, on peut voilà, avoir 4 ou 5 questions pas trop longues. Je ne vous laisse jamais mal, j'essaye toujours de vous aider, de vous aiguiller, et je regarde le positif des choses. Quand il y a le négatif, évidemment, je le dis, mais vous savez que moi, je préfère regarder plutôt les aspects positifs. Alors, vous désirez arriver à l'antenne 0901-901-993, touche numéro 1. C'est un appel prioritaire, donc vous arrivez directement avec moi ici. La touche numéro 2 pour nos amis en bas de votre écran. Si vous désirez une consultation totalement confidentielle qui ne passe pas par la télévision, vous appuyez donc sur le 2 et vous introduisez les 3 chiffres du code PIN du voyant ou de la voyante de votre choix. Et si vous ne savez pas choisir parce que vous avez déjà consulté l'un ou l'autre et vous vous dites j'ai envie de quelqu'un d'autre sans trop savoir qui, et bien vous appuyez sur le 3, le petit chiffre de chance, et vous aurez quelqu'un que vous n'avez jamais eu et qui pourra vous guider sur votre chemin de vie. Notre concours SMS, vous le connaissez par cœur. Chaque fois, et je le dis bien, chaque fois que vous gagnez ce concours, vous passez dans l'émission et vous dites j'ai gagné le concours SMS, donc ça n'arrive pas qu'aux autres. Voilà la petite animation sur votre écran, votre Natel TVM3, voilà, que vous envoyez au 700 pour le franc symbolique. Donc c'est un beau cadeau quand même qu'on vous fait. Je rappelle, comme chaque soir que je suis en direct, que si vous avez fait ce concours SMS, il faut absolument décrocher. Si vous avez un numéro que vous ne connaissez pas sur votre Natel, ou un numéro privé, ou le numéro tout simplement de la régie, eh bien vous décrochez, comme ça notre standardiste pourra prendre votre nom, votre prénom, prendre toutes les informations, et ensuite elle écrit sur le prompteur et elle vous met en direct avec moi. Donc le principe c'est que quand vous envoyez le SMS, ça arrive chez nous en régie dans un ordinateur prévu à cet effet, qui de façon aléatoire va tirer au sort votre numéro de téléphone. Donc vous pouvez être appelé dans 10 minutes comme vous pouvez être appelé dans 30 minutes, mais quoi qu'il en soit, si vous avez fait ce concours SMS, regardez bien, soyez attentifs à côté de votre Natel, parce que vous êtes susceptible d'être appelé. Également, si vous n'avez pas de Natel, ou si vous avez plutôt envie, comme moi, comme au bon vieux temps, d'envoyer la carte postale ou une lettre, c'est tout à fait possible. Mais il faut noter aussi quelques informations très indispensable pour la personne qui s'occupe du courrier, c'est votre nom, votre prénom et surtout, j'insiste, le numéro de téléphone de votre Natel. Vous pouvez être appelé pendant la journée, pendant la soirée, mais vous serez appelé. Et on vous demandera aussi avec quel voyant vous voulez passer, le voyant qui passe en direct à la télévision, donc tout ça, vous connaissez par cœur. Vous envoyez la carte postale ou la lettre à TVM3 Concours, case postale 285 1024 écu blanc. Et voilà, le tour est joué. Vous aurez donc d'ici quelques jours, selon les délais postaux, un coup de téléphone qui vous permettra donc de passer en direct avec moi-même ou un de mes collègues.
Également, vous le savez, une nouvelle rubrique pour le début de l'émission. Ce sera à partir du 28 septembre, mais je vous en parle depuis la semaine dernière et mes collègues aussi continueront à vous en parler tout au long de la semaine. C'est la force de l'intention collective. Alors, pour ceux qui ne savent pas ce que c'est, j'ai toujours préparé un petit copion pour bien expliquer. Donc, l'intention collective, c'est en fait plusieurs personnes qui décident de diriger volontairement leur attention, leurs pensées et parfois leurs actions vers un même objectif commun. Donc, voilà, vous, chers téléspectateurs, nous, ici, en plateau, les voyants, évidemment, qui travaillent pour l'émission et toutes les personnes qui sont autour de moi pour réaliser l'émission, tout le monde va se concentrer en même temps sur un même objectif par rapport à une personne. Alors c'est vrai que j'ai pris le prénom Sophie toute la semaine, je ne sais pas pourquoi, peut-être on aura une Sophie, qui sait. Donc voilà, ce sera Sophie qui est née telle date, qui habite à tel endroit et qui a tel souci. Et on va se concentrer pendant une petite minute de silence, se concentrer tous ensemble. Et cette force, cette énergie que nous allons donner que nous allons envoyer plutôt vers cette personne, eh bien cette personne aura du résultat. C'est prouvé, pas scientifiquement, mais c'est prouvé que ça fonctionne. Alors il y aura évidemment quelques informations importantes à donner. Donc, comme je le disais, ce sera chaque soir à partir du 28 septembre, donc pendant quelques instants, en début d'émission. Voilà, on fera donc les demandes que vous nous aurez envoyées. Donc, pour faire une demande, donc il faut indiquer certaines informations. Donc, surtout le vrai prénom de la personne concernée, sa date de naissance, la ville ou le pays où elle réside et votre intention vis-à-vis de cette personne. Cette personne ne trouve pas de travail, cette personne a les énergies en baisse, cette personne doit passer son permis de conduire, voilà, doit passer un examen important. Toutes les intentions sont bonnes, il n'y a pas de bête intention, que du contraire, on attend toutes vos intentions et alors chaque soir on prendra quelqu'un et on dirigera nos forces tous ensemble pour aider au mieux cette personne. Alors pour envoyer donc cette intention collective et les quelques informations que je vous ai demandées, que vous avez d'ailleurs sur votre écran, donc vous pouvez le faire par mail info@tvm3.ch, notre répondeur téléphonique de 14h à minuit tous les jours, le Facebook, vous allez sur Parlez-moi d'avenir, donc dans notre Facebook, sur le moteur de recherche, vous laissez un message privé, et sinon le courrier TVM3, case postale 285 1024 Écublens, et une intention n'a pas de frontières. Donc si c'est une amie, une sœur, un ami, un frère qui habite même en Amérique, par exemple, eh bien, il n'y a pas de limite. On peut nous voir partout dans le monde grâce à YouTube et à Facebook, pas seulement sur TVM3, parce que vous, chers amis, vous nous regardez sur TVM3, mais beaucoup de personnes aussi regardent sur les réseaux sociaux. Donc, ça peut être pour n'importe qui, peu importe le pays. Et c'est un service qui est 100% gratuit. Je rappelle aussi que personne ne passera à l'antenne. Il y aura seulement un prénom et toutes les informations, voilà, qu'on aura besoin. On expliquera en deux mots l'intention collective. On se concentrera. Voilà, et puis l'émission reprend son cours normal, et donc il y aura la possibilité donc

0: voir les voyances, comme d'habitude. C'est vraiment une toute petite rubrique en début d'émission, bien sûr, pour vous aider. Et donc, voilà, vous avez les cartes en main pour nous envoyer toutes ces intentions collectives. Et donc, comme je l'ai dit, ce sera à partir du 28 septembre sur TVM3, bien entendu, dans l'émission « Parlez-moi d'avenir ». Et ce soir, avant de commencer l'émission, on va accueillir une voyante que j'apprécie beaucoup, mais qui ne passe pas à l'antenne directement, puisqu'elle est en bas de votre écran. C'est une personne qui travaille à l'arrière. C'est notre amie Laurence. Bonsoir Laurence.
1: Bonsoir Mino, comme je suis contente de vous entendre, de vous parler.
0: Mais moi de même, moi de même.
1: Ça fait longtemps que je ne vous ai pas parlé, Mino.
0: C'est vrai, c'est vrai. Il faut venir plus souvent. Mais voilà, vous êtes tellement positive que vous allez nous expliquer votre façon de travailler. Les téléspectateurs vont être pendus à vos lèvres parce que vous avez beaucoup de choses à raconter sur tout ce que vous faites. Et c'est toujours très bienveillant et ça, c'est intéressant. Donc, je vous laisse l'antenne pour vous présenter.
1: Bien sûr, Nino. Donc, c'est vrai que la bienveillance, je suis comme vous, donc, dans la bienveillance, dans l'empathie, et puis je ne juge personne. Donc, liberté totale aux personnes, effectivement, quand elles m'appellent, de parler. Mm-hmm. Quelquefois, j'ai remarqué que des consultants, les consultantes me disent « Laurence, je n'ose pas vous poser une question, j'ai une question idiote à vous poser. » Mais il n'y a pas de question idiote. Toutes les questions ont un sens et méritent d'être répondues. Comprenez, Nino.
0: Tout à fait.
1: Alors, moi, je me présente. Donc, je suis Laurence, médium pur, intuitive, auditive, positive. Le positif, c'est tellement important, le positif, parce que j'ai remarqué que ces temps-ci, eh bien, donc, les personnes, les gens sont dans une négativité extrême, voyez.
0: C'est donc, sûr, c'est peut-être... je comprends.
1: C'est peut-être ce qui se passe dans le monde, l'économie, on a l'impression que tout va mal, on se laisse aller, alors que c'est le moment ou jamais, effectivement, donc d'essayer de remonter la pente et puis d'aller de l'avant parce que la vie est faite de cycles. Et moi, je vois donc le futur donc à court terme et puis moyen terme. Et je me suis aperçue d'une chose, c'est qu'il y a des périodes où il y a des blocages, voyez. Il peut y avoir des blocages qui peuvent être courts, il peut y avoir des cycles longs, des blocages longs, mais de toutes les façons, la bonne étoile est sur chacun de nous et finira effectivement donc par arriver. Tout est une question effectivement de patience, je dirais, Nino, de patience. Et je dis à mes consultants aussi que tout vient à point à qui sait attendre. Et quand les personnes sont mal, moi je leur conseillerais donc... de méditer sur cette phrase « Demain est un autre jour ». Et puis, je vois aussi la psychologie des personnes qui nous entourent, donc qui entourent les consultants, les consultantes. Parce que des fois, les personnes me disent « Mais Laurence, je ne sais pas ce que cette personne pense de moi, en bien ou en mal ». Et moi, donc, j'ai besoin seulement du prénom et de la date de naissance pour tirer un portrait psychologique des personnes qui entourent, qui vous entourent, de façon effectivement donc à limiter, je dirais, la marge d'erreur et à savoir effectivement donc à qui on a affaire, à savoir ce que les personnes pensent réellement. De nous, ça c'est très important parce que il y a beaucoup d'hypocrisie, de non-dit, et c'est vraiment terrible. Et puis ma voyance se fait.

0: dans le domaine professionnel. Donc, c'est un domaine qui est très sollicité en ce moment. Je ne sais pas si vous vous en êtes aperçu, Nino.
1: J'ai beaucoup de consultants, c'est vrai, qui demandent pour le travail, ils veulent changer de travail ou ils n'ont pas de travail, ils n'en trouvent pas. C'est vrai que c'est une période creuse.
0: C'est ça, c'est une période creuse, difficile. Donc moi, j'oriente les personnes, je leur dis effectivement, donc je leur dis comment se présenter à un entretien d'embauche, comment tenir bon, faire des candidatures, répondre à des candidatures, vous voyez, ça c'est important. Donc ma voyance se fait aussi sur le plan financier, sentimental. Avant, j'ai remarqué, Nino, qu'on avait plus de consultations sur le sentimental, et maintenant c'est surtout le professionnel, le financier, qui prédomine, ainsi que le juridique et le domaine de la santé. Juridique, moi, il y a pas mal de personnes qui sont en litige, qui prennent des avocats parce que elles ont des litiges dans tous les domaines. Et c'est très difficile, ce sont des périodes très difficiles et des épreuves aussi. La santé, je ne me substitue pas à un médecin, mais moi j'ai une prédilection pour la psychiatrie et la neurologie. Donc ça m'intéresse énormément. Savoir aussi que il ne faut pas paniquer. Donc il faut se dire qu'il y a toujours des améliorations possibles. Et puis ne pas désespérer non plus dans ce domaine. Et on en vient au magnétisme. Nino, tout comme vous, donc je pratique le magnétisme. Donc, que ce soit sur l'âme, le cérébral ou le corps. En ce qui concerne le corps, j'interviens au niveau des douleurs, des verrues, des brûlures. Donc, je fais du bien aux personnes avec lesquelles je discute, donc en les magnétisant. Et quand elles me parlent, se sentent... Au départ, elles sont stressées et puis après, elles se sentent, je dirais donc, bien et calmes, sereines. En fait, c'est la recherche de la sérénité que les personnes donc souhaitent. Et puis, je fais des nettoyages donc d'ondes et d'entités négatives parce que beaucoup de personnes subissent effectivement donc le mauvais œil, les mauvaises ondes, les mauvaises énergies. Donc moi, si vous voulez, donc je fais un nettoyage et puis je fais des protections effectivement sur les personnes ou bien sur un membre de leur famille ou des amis à elles, vous voyez. Ça, c'est important de faire des protections parce que on n'est jamais assez protégé. Puis j'ai un contact
1: ça,
0: avec les défunts. Oui, Nino. Oui, j'ai contact avec les défunts. Donc, alors effectivement, c'est les défunts, ils sont parmi nous, hein. Ils sont parmi nous, ils sont dans une autre dimension, mais ils existent. On peut les ressentir, nous, médiums, par le biais effectivement donc d'un rêve, ou bien donc les défunts peuvent se manifester par un bruit, je dirais donc une sensation, un parfum quelconque, parfum bien à elle, vous voyez. Ça c'est aussi important et les personnes qui nous appellent pour cela ont besoin de savoir si leurs proches qui ont disparu pensent toujours à elles, sont bien, sont sereins, ont trouvé la paix et la sérénité qui manque finalement à tout le monde en ce moment, Nino. Et puis, je terminerai aussi par la communication animale. Hein. Nos chers amis, les animaux. Donc, je communique avec les animaux, donc qu'ils soient vivants ou qu'ils soient donc disparus, parce que ce sont des êtres... les animaux, pour moi, c'est très important. Ce sont des êtres, je dirais, innocents, et ce sont des êtres purs, vous voyez, Nino.
1: Oui.
0: l'impression de véritables compagnons de route et qui ne nous lâcheront jamais, vous voyez.
1: Mmh. Et puis vous faites des protections aussi.
0: Je fais des protections aussi, effectivement, des protections parce qu'il y a des personnes qui sont plus fragiles que d'autres et qui sont plus en proie ou enclin à recevoir de mauvaises énergies. Donc ces personnes, effectivement, quoi qu'elles fassent, ne s'en sortent pas, se posent des questions, elles ont l'impression qu'on leur a jeté un sort. Et il est vrai, effectivement, que malheureusement, l'être humain peut, des fois, être méchant, voyez, tout simplement. Donc, peut jeter des sorts, mais il y a toujours des protections que l'on peut faire, voyez, par l'intermédiaire de bougies, de rituels, voyez, secrets. Donc, on peut protéger une personne. Et la protection va aussi avec le dégagement des entités, voyez.
1: Tout à fait.
0: Ça, c'est important aussi. Mais il faut remonter des énergies, et puis il faut, je dirais donc à toutes les personnes qui nous écoutent ce soir, il faut se redynamiser. C'est vrai que le climat actuel n'est pas transcendant, n'est pas joyeux. Vous voyez, donc on est en proie donc à des problèmes, mais ce n'est qu'un mauvais passage, c'est vrai, à traverser. Et puis après, effectivement, donc ça sera bien meilleur. Mais surtout donc il faut être patient et puis donc croire effectivement qu'il y a un futur plus glorieux qui nous attend. Voyez, Nino.
1: Oui, c'est la pensée positive surtout qui fait ça, qui attire le positif.
0: Le positif attire le positif, la pensée positive, qui dit pensée, dit... De toute façon, le cerveau, c'est un émetteur et un récepteur de pensée. Et la pensée, de toutes les façons, eh bien, elle agit. Quand on pense positif... Eh bien, on peut se sortir de pas mal de mauvaises choses, voyez. Et c'est très très fort la pensée positive, très très fort. Mais on ne l'exploite pas suffisamment. Et il y a des pays, Nino, comme les États-Unis par exemple, où ils exploitent la pensée positive. Eh bien, donc, il y a moins de dépression chez eux. Il y a moins de personnes sous... je dirais donc anxiolytiques, sous antidépresseurs. Les personnes sont plus souriantes, sont plus joyeuses. Mais c'est vrai qu'en Europe, en ce moment, on sent un petit flottement.
1: Oui, tout à fait. C'est pour ça que on a décidé de faire l'intention collective. Ça aussi, je suppose que vous connaissez.
0: Tout à fait, et je serai avec vous donc à partir du 28 septembre justement pour prier, ensemble et pour que cette pensée pour unir nos énergies, c'est ça en fait, c'est pour unir nos énergies et nos pensées vers la personne qui est en demande et qui a besoin justement de se sortir d'une période difficile, d'une situation difficile, et quels que soient son ou ses problèmes. En fait, c'est un petit peu toute une chaîne, je dirais, une chaîne de solidarité, voyez, avec une pensée forte, très forte.
1: Mais je pense que ça va bien fonctionner parce que... Tout le monde va se concentrer et la personne qui subit le problème ou une mauvaise situation, je suis sûr que ça va l'aider à lui remonter sur toutes ses énergies.
0: Bien sûr, bien sûr, bien sûr, les énergies sont faites pour être remontées, effectivement. Et avec, la concentration, si on se concentre suffisamment, à un instant T, à un moment précis, si on se concentre suffisamment est suffisamment fort, ça devrait donner quelque chose de spectaculaire, de très bien, de très beau. Et d'ailleurs, ces personnes nous feront des retours, très certainement.
1: C'est sûr. Et je vois aussi dans vos mensies la sophrologie. Alors moi, bien sûr, je sais ce que c'est, mais peut-être nos téléspectateurs ne sauraient pas ce que c'est la sophrologie.
0: Alors la sophrologie, eh bien donc, c'est une méthode de relaxation, voyez, qui concerne donc l'esprit donc et le corps. Et puis c'est une méthode de respiration, voyez, qui permet de nous détendre face au stress, parce que on est confronté en fait à un stress quotidien, voyez, quotidien et permanent. Tout à fait. Et par des exercices, des exercices de respiration, puisque là on le fait au téléphone, par des exercices de respiration, eh bien, on reprend le cours de sa vie, on reprend son souffle, on se rééquilibre, c'est un peu ça la sophrologie, c'est rééquilibrer le mental, le corps. Des fois, on a des affections psychosomatiques, par exemple, on peut avoir des éruptions cutanées, de l'eczéma, on peut avoir mal au ventre, et alors que l'origine, elle est vraiment psychique. Mais qui dit psychique ne dit pas, n'existe pas. Ça veut dire que le psychique, ben, il existe véritablement et il nous fait du mal. Il nous fait mal. Donc, moi, je propose de la sophrologie au téléphone avec des séances de relaxation. On se détend, on prend le temps de vivre et on oublie ce qui se passe autour de nous pendant quelques minutes. Voyez ? Ça, c'est important.
1: Oui, oui. Et ça fonctionne très bien, ça j'en suis sûr.
0: Parce que vous avez remarqué, Nino, que les personnes qui nous appellent, elles parlent de plus en plus vite, elles sont de plus en plus stressées, et elles ne s'en aperçoivent même pas.
1: Oui, tout à fait. Et votre bulle de protection, aussi, vous nous en aviez parlé, je vais y arriver plusieurs fois, que vous arrivez à mettre une bulle de protection.
0: Oui, je mets effectivement les personnes dans ma bulle de protection. Je la mets dans une bulle, je la protège. Donc, bulle de protection dit protection contre toute entité négative. Ça, c'est important. Et protection, donc, concernant effectivement le bonheur, la joie. Et je mets ces personnes dans un bel état de protection, et les protections, je tenais à dire que il faut les refaire de temps en temps, parce que sinon elles peuvent s'effriter, voyez, les bulles de protection. Donc il convient d'en faire régulièrement pour se sentir bien, je dirais donc tranquille et calme, gagner surtout en quiétude et en sérénité. C'est ça qui est important. Et en sagesse.
1: Ouais. Tout à fait.
0: La sagesse.
1: Et donc, je sais, moi, que vous vous connectez tôt le matin. Nos téléspectateurs peuvent vous joindre à quel moment?
0: Bon, en général, le matin, c'est vrai, mais des fois, je me connecte à 9h, des fois à 10h, des fois plus tôt, ça dépend. Mais en général, on me joint en journée jusqu'à à peu près 18h, 19h, parce que c'est là où je suis le plus, je dirais donc, puissante. Vous voyez, mes énergies sont les plus puissantes le matin et l'après-midi. Jusqu'en début de soirée, il y a des personnes qui sont contraires à moi, qui c'est un peu l'opposé, qui elles se connectent en soirée, qui sont peut-être plus puissantes en soirée, vous voyez. Et mes consultations se font en français et en anglais. Et je vais terminer par donner mon code PIN, NIO.
1: Oui.
0: C'est le 191, donc 191 Laurence, avec comme d'habitude donc une pensée particulière pour les personnes qui sont seules, isolées, souffrantes et qui nous regardent, parce que c'est important de le dire, hein. Ces personnes donc nous regardent et c'est un petit peu nous sommes des amis de la famille pour ces personnes, parce que on rentre chez elles dans leur intimité le soir entre 20h et 22h. Elles nous rejoignent, vous voyez, et oui. Elles nous retrouvent 7 jours sur 7. Et je trouve que c'est beau.
1: C'est sûr, on est là pour les aider. Donc, et ce soir, vous resterez dans le direct jusqu'à la fin. Vous avez une heure où vous allez vous déconnecter.
0: Oui, jusqu'à 22h ce soir. Donc, je vous suivrai, Nino, donc jusqu'à la fin. Et puis donc, moi, Nino, ce fut un plaisir de vous avoir parlé, d'avoir pu converser, échanger avec vous. Et je vous envoie, Nino, plein d'ondes positives et
1: merci.
0: Beaucoup d'énergie positive. Parce que je vous sens un petit peu, je sais pas, un petit peu fatiguée, je sais pas. Mais ça va remonter pour vous, Nino.
1: Mais écoutez, oui, je vis une situation particulière, mais c'est vrai que si vous m'envoyez des énergies positives, ça m'aidera beaucoup.
0: Voilà, voilà, voilà. En tout cas, Nino, donc, je vous permettez-moi de vous faire la bise, hein, parce que vous savez que je vous aime beaucoup, Nino.
1: Merci, moi aussi.
0: C'est gentil. Et puis, donc, je salue les personnes, les téléspectateurs et les téléspectatrices qui nous regardent. Et je leur dis, donc, à très bientôt.
1: Eh bien, oui. Vous revenez quand vous voulez. En tout cas, ça m'a vraiment fait plaisir. Et voilà. Donc, jusque 22h au code 191, je suis sûr que vous aurez beaucoup d'appels.
0: C'est très gentil, Nino. Prenez soin de vous et à très bientôt.
1: Merci.
0: Au revoir, Nino.
1: À très, très bientôt. Au revoir. Belle soirée. Voilà les amis, donc vous l'avez entendu, Laurence est une personne très très positive malgré tout ce qui peut se passer dans le monde, comme elle l'a dit, les personnes qui recherchent du travail, c'est vrai, elle faisait référence à ce qui se passe à l'arrière, parce que quand vous l'appelez elle au code 191, quand vous m'appelez moi au code 103, il y a beaucoup, c'est par période, mais cette période aussi, donc à ce moment-ci de l'année, c'est beaucoup le travail. Des personnes qui ne veulent plus travailler là où elles sont à cause de peut-être de mauvais collègues, et donc elles ont envie de partir. Il y a aussi le fait qu'il y a des personnes qui sont au chômage ou sur le social et qui veulent travailler, mais qui ne trouvent pas de travail, donc... Tout ça, on peut vous aider à remonter les énergies et donc vous donner des pistes pour pouvoir, arranger ça et que vous retrouviez du travail. Voilà, donc Laurence, code 191, qui sera présente ce soir jusque 22h. Vous la retrouvez au bas de votre écran. Je rappelle comment faire pour arriver à l'antenne, 0901-901-993, touche numéro 1, ou un petit SMS TVM3 au 700. On marque la page de publicité et je reviens tout de suite.

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Donc c'est intéressant comment cette tradition de découvrir qui nous sommes vraiment continue de vivre dans les anciennes traditions et puis dans la tradition souterraine. Ce qui est si important est de réaliser que cette tradition est si puissante que malgré d'être forcée à la clandestinité encore et encore, avec beaucoup de violence habituellement, existe toujours. Et la dernière fois qu'elle a émergé, c'est maintenant. Elle est de retour. Et je pense que c'est pourquoi nous voyons tant de chercheurs qui ont indépendamment découvert ces traditions. Et nous savons maintenant que c'est très puissant dans le monde. Nous avions une tradition scientifique mystique. Et bien sûr, nous voulons la retrouver aujourd'hui. Et donc, il y a cette nouvelle renaissance avec le développement de la physique quantique, la découverte de ces cultures mystiques chamaniques anciennes, et puis avec les mathématiques du cœur, comprendre que le cœur est un cinquième composant du cerveau. Nous venons juste de découvrir vraiment tant de choses. Donc, c'est la cinquième renaissance. Et je pense que peut-être cette fois, nous y arriverons. C'est une conscience du cœur de qui nous sommes vraiment. Et ce cœur nous relie au cosmos.

Nous voici de retour, chers amis, sur TVM3, dans la bienveillance, dans le calme. On est serein, vous avez un souci, comme avant la publicité, on a entendu notre ami Laurence, elle a dit que tout le monde a des soucis, mais il n'y a pas de bête question. Parfois vous hésitez, vous dites non, c'est pas une question intéressante. Non, il ne faut pas vous dire ça, toutes les questions sont bonnes. Il y a des réponses à toutes vos questions. Et que vous appeliez nos amis en bas de votre écran ou moi-même ici en direct à l'antenne, on essaye tous de vous remonter les énergies pour que les choses se passent bien. Alors donc, comme vous le voyez sur votre écran, c'est vrai que ça c'est très simple, le concours SMS, TVM3 au 700 pour le franc symbolique, c'est un beau cadeau qu'on vous fait parce que 3 voire 4 questions, allez 5 si elles sont pas longues, vous savez très bien que je ne suis pas regardant spécialement autant. Et aussi, voilà, le numéro de téléphone où vous passez de façon prioritaire, 0901 901 993, touche numéro.

numéro 1. Donc ça, c'est pour être prioritaire avec moi en direct ce soir, 20h41. Si vous appuyez sur la touche numéro 2, c'est pour notamment Laurence et nos amis qui sont en bas de votre écran. Vous regardez bien qu'ils soient en vert. S'ils sont en orange, c'est qu'ils sont déjà occupés avec quelqu'un d'autre. Vous attendez qu'ils rebasculent en vert pour les contacter. Ou le chiffre 3, si vous ne savez pas qui choisir. Et donc, ce concours SMS affiché sur votre écran. Je rappelle que si vous avez fait le concours SMS, à tout moment, vous pouvez être appelé. Donc, gardez votre Natel à portée de main. Et j'espère avoir beaucoup d'appels ce soir et de belles consultations, de beaux échanges entre vous et moi. Et entre eux, bien sûr, vous savez, j'aime bien parler de choses et d'autres. Alors, on va revenir sur un rêve parce que j'ai eu plusieurs personnes qui m'ont posé la question. J'en avais déjà parlé de ce rêve, mais apparemment, tout le monde n'avait pas suivi l'émission, tout le monde n'avait pas bien compris l'explication. C'est rêver de serpent. Alors, c'est vrai qu'il y a plusieurs façons d'expliquer ce rêve, évidemment, avec les serpents. Donc, c'est un rêve très commun, présent dans de nombreuses civilisations. Le serpent est un animal singulier, symbole à la fois de la vie et de la mort. Alors, donc, des serpents grouillent sur le sol et vous avez peur. Le sens du rêve, votre environnement vous cache des choses. Des personnes autour de vous ont des désirs qu'ils n'expriment pas, mais qui peuvent avoir des conséquences pour vous. L'application concrète, il faut prendre conscience de ce qui joue souterrainement autour de vous afin de le déjouer et d'agir en conséquence. Votre rêve donc vous alerte pour que vous réagissiez. Un grand serpent se glisse dans ma chambre, il ne m'effraie pas. Alors le sens du rêve, une énergie nouvelle qui peut vous aider à retrouver des forces est là. Le serpent dans votre chambre, c'est un symbole de guérison physique et psychique. Ce serpent, ce grand serpent qui n'effraie pas est une sorte de médecin du corps et de l'âme. L'explication concrète, c'est que vous allez retrouver des forces vitales et un mental plus dégagé qui vous soutiendra dans les épreuves et vous permettra d'en venir à bout. Ce rêve est là pour vous apporter une aide et un soutien. Un serpent se glisse dans ma salle de bain et je ne peux pas aller me laver. Je vous donne toutes sortes d'exemples. Comme vous le voyez, donc vous ressentez un désir physique pour quelqu'un, le serpent dans la salle de bain. Mais ce désir vous dérange, vous ne pouvez pas aller vous laver, cela vous prend un peu au dépourvu. L'application concrète, acceptez de ressentir le désir qui vous vient car il n'est pas bon de le refouler. Par contre, il est possible de le maîtriser et de décider si vous voulez le suivre ou pas. Si vous en prenez conscience, vous serez libre de suivre votre désir ou de ne pas y succomber. Le rêve qui illustre le serpent jaune. Je suis dans la chambre, il fait nuit mais je ne dors pas. Dehors, il y a une fête et j'entends des rires de la foule. J'aimerais y aller, mais je suis couché et je ne peux pas me lever. Ma mère est là, me lit un livre d'images. Un grand serpent jaune vient alors se lever sur mes pieds. Je le regarde un peu fasciné. Il ne bouge pas, je m'endors. Alors, la rêveuse est malade. Elle suit des soins intensifs. Et elle est inquiète de savoir si ceux-ci vont la guérir. Et parfois, elle se sent découragée. Le sens du rêve, c'est que la personne qui rêve de ça ne peut ni bien se reposer pour guérir, ni trouver la force d'aller s'amuser avec ses amis. Elle se sent impuissante face à sa maladie. Sa mère est une énergie protectrice, elle qui vient la rassurer et l'apaiser, comme le ferait à une enfant en lui lisant un livre d'images. Le grand serpent jaune, quelle horreur, j'ai peur des serpents, est un guérisseur qui lui apporte une énergie lumineuse et lui transmet celle-ci par le bas, par les pieds. C'est une énergie qui vient de la terre, soit du concret. Donc cela indique que les médicaments bien concrets vont faire de l'effet.

0: et pour la soigner, cette idée apaise la rêveuse qui s'endort dans le rêve. L'application concrète. La rêveuse peut se rassurer, son traitement va lui procurer un mieux-être et l'aider à aller vers une guérison. Elle pourra retrouver une vie extérieure et partager des moments de fête avec son entourage. La rêveuse doit s'apaiser et retrouver un meilleur moral. Ce grand serpent jaune est là pour lui redonner l'espoir et le goût de vivre. Et nous avons le premier appel de la soirée. Allô, bonsoir.
1: Oui, bonsoir.
0: Comment allez-vous?
1: Bien, bien, et puis vous?
0: Ça va bien, merci.
1: On est au...
0: Alors, je vous frais. Écoute.
1: C'est
0: il fait frais, c'est bien.
1: Ça fait du bien.
0: Donc,
1: se rafraîchir, on dort mieux et tout, quoi.
0: C'est sûr. Tout à fait. Alors, donc, effectivement, il y a plusieurs prénoms écrits. Et que désirez-vous savoir sur ces personnes?
1: Sur la première personne, c'est pas que je me suis disputée avec elle, mais... Elle a... Il paraît que j'ai parlé un peu trop fort quand je parlais à un enfant de mes deals, des voisins. Puis le monsieur dormait, et puis... mais il dormait la journée, puis il dort pas la nuit. Puis monsieur ne supporte pas le bruit ou quoi que ce soit. Puis il a fermé la fenêtre trop fort. Puis j'ai appelé madame en lui disant « Mais qu'est-ce qui se passe? Qu'est-ce qu'il y a ?» Puis elle m'a engueulé au téléphone, je me suis fait remettre en place en quatrième. Puis je voudrais savoir si elle va se calmer ou pas, mais là, elle a pas l'air de se calmer. J'ai regardé avec
0: non,
1: le pendule.
0: Pour le moment, il y a une traversée du désert, donc je peux pas vous promettre qu'elle va se calmer tout de suite. Mais...
1: Non, mais...
0: Je dirais après la pluie, le beau temps, donc après avoir eu des choses négatives avec elle, finalement elle va se calmer. Je vois en tout cas des portes ouvertes avec cette personne, donc ça veut dire une conciliation. Je montre les cartes, on voit la belle lumière. Donc on voit la porte qui s'ouvre, donc des portes ouvertes pour trouver une solution avec la belle lumière. Donc pour moi, c'est finalement positif. Pour le moment, non, mais d'ici à peu près 2 mois, pour moi, ça devient plus positif. Vous allez pouvoir même peut-être un peu discuter, et en tout cas, cette personne va se calmer. Moi, je ressens des aspects quand même assez positifs.
1: De toute façon, elle ne va pas se rabaisser à mon niveau.
0: Mais de toute façon, ce n'est pas qu'elle va se rabaisser à votre niveau, c'est qu'à un moment donné, elle se calme, tout simplement.
1: Elle m'a tellement gueulé dessus, quoi.
0: Mais parfois, il faut savoir qu'est-ce qu'elle a dans sa vie aussi qui se passe. Hein. Parce qu'il y a peut-être des soucis avec vous, mais elle a d'autres soucis. Donc, je ne veux pas la défendre, mais je veux dire, elle a beaucoup de choses en même temps. Et voilà.
1: Oui, je comprends tout à fait. Ça, c'est... On n'a pas que ça, quoi. Puis moi qui suis super sensible, ben voilà, quoi.
0: Tout à fait. Mais moi, je vois que ça va pouvoir jouer. C'est encore un mauvais moment, on va dire, à passer. Mais je vois que ça va tout de même bien jouer. Voilà. Et il y a une autre personne aussi. C'est quel est le problème? Quel est le souci?
1: C'est pas qu'il y a vraiment des problèmes, mais j'ai tendance à toujours à m'excuser. Puis ça, son mari s'est fâché avec moi.
0: Donc vous voudriez savoir si ça va s'améliorer?
1: Oui. Moi je m'approche pas trop, quoi. Je me tiens un carreau, puis je m'en vais facilement. Je me tire de la maison, quoi.
0: Oui. Écoutez, moi je vois...

0: que c'est aussi une personne qui réfléchit. Je montre les cartes, on voit la méditation et on voit l'alpha. L'alpha étant le nouveau départ. Donc, avec elle aussi, elle est en train de réfléchir, peut-être qu'elle a été un petit peu trop loin, ou quelque chose comme ça. Et donc, elle commence à réfléchir. Donc là aussi, il y aura un peu de temps quand même. Mais justement, sur le temps, je montre toujours les cartes à l'antenne, on voit le temps est la clé de réussite. Donc, si vous laissez passer un peu de temps, vous aurez avec elle la clé de réussite.
1: Oh
0: Ça va
1: là
0: se
1: là, mais y a
0: calmer.
1: pas de problème.
0: Tu
1: Y a
0: vois
1: pas de
0: beaucoup de
1: problème.
0: choses qui vont se calmer. C'est un mauvais moment à passer, moi je dirais. C'est voilà,
1: Oui.
0: elles sont pas très conciliantes pour le moment, mais je vois qu'il y a quand même quelque chose qui va s'améliorer. Ça, c'est pour moi une chose certaine. Donc, il faut que vous restiez confiante finalement et vous verrez que pour moi, les choses vont aller de l'avant, vont bien se passer, il n'y a pas à vous tracasser.
1: Financièrement.
0: Financièrement. Vous attendez de l'argent?
1: Oui. Ça fait 15 jours que j'ai rien reçu.
0: 15 jours,
1: C'est pas
0: c'est
1: énorme.
0: peu.
1: Pardon?
0: Non. Pour moi, je dis 15 jours, c'est très peu. Pour moi, l'argent arrive, mais on vous l'avait peut-être promis dans les 15 jours, et c'est pas arrivé dans les 15 jours, mais je dirais
1: On m'avait
0: que
1: promis.
0: c'est en train d'arriver.
1: Parce qu'on m'avait promis vendredi, puis il n'y a rien qui est arrivé. On m'avait promis vendredi.
0: En tout cas, moi,
1: Puis
0: je vois cet argent arriver. Je donnerai une fourchette de 15 jours maximum. Parce que
1: Donc
0: je
1: ça fait
0: vois
1: déjà.
0: que vous vous remettez en équilibre. Je montre encore les cartes. Vous avez l'équilibre et vous avez la paix qui sortent. Donc, on se remet en
1: Ça fait déjà
0: équilibre
1: une
0: avec
1: semaine.
0: l'argent.
1: C'est donc la semaine prochaine. Là, ça fait déjà une semaine. Donc ce sera la semaine prochaine.
0: La
1: À
0: semaine
1: partir de
0: prochaine, moi
1: mardi.
0: la semaine d'après, pour être
1: Oh,
0: sûr
1: purée.
0: de... Ben oui, ça se débloque pas dans la minute, mais voilà, c'est maximum 15 jours, donc c'est pas non plus 6 mois. Donc vous allez encore attendre un peu et cet argent arrive d'un jour à l'autre. Peut-être même vous vous y attendrez pas et quand vous allez consulter votre compte, vous allez dire voilà. J'ai touché la somme d'argent.
1: C'est pas énorme, 100 francs.
0: C'est peut-être pas énorme, mais ça aide tout de même.
1: Ah
0: Donc,
1: oui, tout volontiers.
0: vous allez avoir
1: Ah
0: ce
1: oui.
0: remboursement. Il n'y a pas à vous tracasser outre mesure. Moi, je vois que ça va jouer pour vous.
1: Puis les
0: Et
1: amours.
0: en argent, ça va, tout doucement, ça va se rééquilibrer. Alors, vos amours, il n'y a personne pour le moment.
1: Non, il n'y a personne.
0: Je vais regarder.

0: y a quand même une réussite qui arrive. Hein. Vous ne sortez pas beaucoup de chez vous ?
1: Si, je suis toujours en vadrouille avec le chien.
0: Parce que, oui, mais sortir en vadrouille avec le chien, il faut quand même aller dans des endroits où il y a du monde. Parce que se promener tout seul...
1: Puis souvent, je vais boire des cafés ou un thé à quelque part.
0: En tout cas, c'est lors d'une sortie, lors d'une sortie pour prendre un café, vous êtes seul à une table, il y a un homme qui est seul à une table et vous allez vous regarder, peut-être discuter un peu, et moi je vois

0: crois que ça peut vraiment jouer pour vous et pour cette personne. Alors, vous avez un passé affectif, cette personne en a un aussi. Donc, il y a des hauts et des bas. Mais je vois que ça va aller de mieux en mieux. Donc, pour moi, vous n'avez pas trop à vous tracasser.
1: Puis j'ai
0: Moi, je
1: de
0: vois
1: l'ergothérapie, je la fais. J'ai de
0: J'ai pas
1: l'ergothérapie, j'ai
0: compris.
1: toujours mes rendez-vous. J'ai en ergothérapie, physio. J'ai plein de rendez-vous entre deux.
0: En tous les cas, ça va se passer et vous allez vous sentir bien. Je vois qu'il y a un renouveau pour vous. Ici, c'est une période un peu plus creuse, mais plus l'automne va arriver et plus vous allez voir que vos énergies remontent. Éventuellement, vous pouvez m'appeler aussi à l'arrière au code 103 et je vous
1: Oh
0: mettrai une bougie pour vous aider.
1: oui, mais attendez, attendez que j'ai un peu d'argent pour vous téléphoner à l'arrière. Parce que là,
0: Pas de
1: j'arrive pas, quoi,
0: souci.
1: j'arrive pas, quoi, là, je veux pas encore me trouver avec des factures de téléphone astronomiques, puis j'arriverai pas à payer, quoi. J'arriverai
0: Oui,
1: pas à
0: non,
1: payer.
0: il faut pas vous mettre en porte-à-faux, hein, mais voilà, vous le savez que si à un moment donné, même vous avez 5 minutes, voilà, ben vous m'appelez et je vous mettrai une bougie parce que j'ai besoin d'informations que je ne peux pas demander à l'antenne. Et donc là, je
1: Oui,
0: vous mets une bougie qui remonte bien vos énergies et vous allez voir, vous repartez du bon pied. Mais de toute façon, je vois les énergies positives arriver.
1: c'est ça. Puis vous pouvez me renseigner, j'ai juste une question à vous poser. Des fois que je vais promener
0: Oui.
1: avec Pépette, puis je vais m'asseoir à quelque part, il y a toujours un petit papillon blanc qui
0: Ça,
1: vient
0: c'est
1: vers
0: un
1: moi.
0: défunt. Ça, c'est un défunt qui vous fait un coucou. Vous avez perdu une personne qui vous était chère.
1: Oh ben, j'ai perdu mes parents, j'ai perdu mon copain, j'ai perdu mon autre chien, mes parents, le chien et mon copain.
0: Oui, mais pour moi, ce papillon blanc symbolise un défunt, voire plusieurs défunts, mais en tous les cas, ça symbolise que vous avez des défunts autour de vous qui sont positifs et qui vous envoient des énergies positives pour que vous puissiez avancer. Donc, moi, je vois que c'est tout de même assez positif. Donc, vous ne devez pas trop vous tracasser à ce niveau-là. Il faut rester confiante.
1: D'accord. Puis ma petite sœur.
0: Votre petite sœur, dites-moi.
1: Doudou. Si ça va aller ou si elle va
0: Vous
1: trouver
0: n'avez
1: un
0: pas
1: autre
0: donné
1: patron.
0: son prénom et sa date de naissance. Ça, c'est un peu embêtant. Est-ce que vous pouvez les
1: Donc,
0: donner à l'antenne, hein?
1: Doudou, 28 mai 68.
0: Doudou, c'est un surnom.
1: Oui. Mais on l'appelle tous comme ça, donc.
0: Et qu'est-ce que vous voulez savoir sur elle? Si
1: Si
0: elle va
1: ça
0: s'en
1: va aller,
0: sortir dans
1: si
0: ses
1: elle, ouais,
0: amours?
1: si, ouais.
0: On va regarder. Elle est avec une personne toxique.
1: Je sais pas, j'ai aucune idée. Je sais pas.
0: Je dis qu'il y a une personne autour d'elle qui n'est pas très très très très bonne.
1: C'est moi?
0: Non, pas du tout. Il y a un homme qui lui tourne autour ou elle a une petite relation avec un homme et ça ne fonctionne pas. Donc, c'est vrai qu'elle a des choses négatives, mais sur ses énergies, et je montre aussi les cartes à l'antenne, on voit l'alpha qui est le nouveau départ pour elle. Donc, ses énergies qui étaient en baisse remontent. Donc, ça, c'est important de le savoir aussi.

0: parce que là, ces énergies en baissent, mais vous allez voir que les énergies vont remonter. Donc, je ne vois pas vraiment de gros soucis, on va dire, à ce niveau-là.
1: D'accord.
0: Donc, il faut que vous restiez confiante. Moi, je vois que ça va jouer pour elle et pour vous aussi, finalement, tout va bien aller. C'est vraiment là, ici, la période qui est un peu plus négative, mais on arrive à quelque chose de positif. Voilà.
1: Que vous oubliez pas de manger du chocolat de Bruxelles, hein?
0: Non, j'en mange peu, hein. J'en
1: Oui,
0: mange
1: mais peu,
0: peu.
1: c'est très bien. Mais faut pas manger beaucoup. Mais de temps en
0: Non,
1: temps,
0: non,
1: une fois
0: non.
1: par là, un petit carré.
0: Ouais, ça fait du bien. Tout à fait.
1: Ça adoucit les mœurs.
0: C'est sûr. Mais en tout cas, voilà. En tout cas, je vous souhaite une très belle soirée. Merci de nous
1: Aussi pour
0: avoir
1: vous, monsieur.
0: appelés.
1: Pas de souci,
0: Et
1: monsieur, c'est gentil.
0: à très bientôt.
1: Oui. Alors, bonne soirée,
0: Merci à
1: puis vous
0: vous.
1: saluez bien. Vous saluez bien tout le monde, hein.
0: Merci.
1: Merci,
0: C'est
1: au revoir.
0: gentil.
1: Au revoir.
0: Au revoir, à bientôt.
1: Au revoir. Au revoir.
0: Au revoir. Voilà, les amis, c'est vrai. On reste sur une note de chocolat, mais c'est vrai. Faut pas en abuser. En tous les cas, moi, je suis pas très sucré à la base, hein, donc je suis pas très très chocolat. Mais c'est vrai qu'un petit carré de chocolat ou une praline, ça fait toujours du bien. Ça redonne un peu d'énergie. Bon, évidemment, si vous mangez la boîte de praline, je ne garantis pas après les maux de ventre. Mais non, non. Mais manger une ou deux pralines de temps en temps, c'est quelque chose qui est positif. Hein, donc, le chocolat. On connaît les vertus, hein, je ne vais pas les expliquer de long en large. Alors, ce soir, entre les appels, bien sûr, un petit thème. Donc, je vous ai parlé de notre page Facebook, la page Facebook Parlez-moi d'avenir. Donc, sur cette page Facebook, vous retrouvez souvent les émissions déjà, toutes les émissions, vous les retrouvez, et vous retrouvez aussi des réflexions, des sujets autour de la spiritualité, de l'intuition, mais aussi régulièrement des publications consacrées aux anges. Les anges changent tous les quelques jours dans le calendrier des 72 anges que nous suivons. Et chacun est traditionnellement associé à une période, à certaines qualités et à des domaines particuliers de notre vie. Il y a 2 jours, Parlez-moi d'avenir, vous présentez justement sur Facebook l'ange correspondant à la période du 18 au 23 septembre. Cet ange s'appelle Ménadel. Donc aujourd'hui, je vous propose d'aller beaucoup plus loin que notre publication Facebook et de découvrir ensemble tout ce que la tradition nous raconte à son sujet. Alors, Ménadel est considéré comme le 36e des 72 anges de la Kabbale. Il appartient traditionnellement au cœur des puissances placées sous l'autorité de l'archange Kamaël. Son nom est généralement traduit par Dieu adorable. Ce qui est particulièrement intéressant avec Ménadel, c'est que son domaine principal est extrêmement concret. Il est avant tout associé au travail, à l'emploi, à la profession, à la vocation, aux moyens de subsistance, mais également à la capacité de retrouver sa place lorsque l'on a l'impression de l'avoir perdue. Donc, dans la tradition angélique, on l'attribue symboliquement la faculté d'accompagner les personnes qui cherchent un emploi, celles qui souhaitent préserver leur situation professionnelle ou encore celles qui traversent une période difficile dans leur travail. Il est également associé à la recherche d'une direction lorsque l'on ne sait plus très bien vers quoi aller. Et finalement, le travail occupe une place immense dans notre vie, bien entendu. Nous y passons parfois 8 heures par jour, 5 jours par semaine, pendant des dizaines d'années. Il est donc assez logique qu'un malaise professionnel puisse finir par influencer beaucoup d'autres aspects de notre existence. Comme on l'a dit tout à l'heure avec notre amie Laurence, c'est vrai que les questions récurrentes qui reviennent à l'arrière, quand vous m'appelez au code 103, elle au code 191, vous parlez beaucoup d'emploi. Alors, on peut avoir un emploi stable et pourtant ne plus s'y sentir bien. C'est exactement ce qu'on a dit tout à l'heure. On peut exercer le même métier pendant 10 ans, 15 ans, 20 ans et se réveiller un matin avec cette question, est-ce que c'est encore là que j'ai envie d'être ? On peut aussi aimer son métier, mais ne plus aimer les conditions dans lesquelles on l'exerce. Le problème peut venir de l'ambiance, d'un responsable, d'un manque de reconnaissance, d'une charge de travail devenue trop importante, tout simplement du sentiment d'avoir fait le tour de quelque chose. À l'inverse, certaines personnes donneraient énormément pour retrouver cette stabilité. Elles viennent de perdre leur emploi, envoient candidature après candidature, attendent des réponses qui n'arrivent pas ou ne savent tout simplement plus dans quelle direction chercher. Il y a aussi ceux qui terminent leurs études et se demandent quel chemin prendre, ceux qui rêvent d'une reconversion mais n'osent pas commencer, ceux qui ont une idée depuis des années mais qui la repoussent toujours à plus tard. Eh oui. C'est dans toutes ces situations que la symbolique de l'ange Ménadel prend tout son sens. Il représente cette idée que notre situation actuelle n'est pas nécessairement notre situation définitive. Ménadel est également associé à la vocation et on parle beaucoup donc de Ménadel, cela peut être cette activité dans laquelle on ne se sent plus utile, ce métier que l'on a accompli naturellement, cette capacité que les autres remarquent chez nous alors que nous-mêmes on la considère parfois comme banale. Et j'y reviendrai parce que toujours priorité à vos appels et nous accueillons quelqu'un. Allô, bonsoir.
2: Oui, bonsoir Nino. C'est Monique.
0: Comment allez-vous? Oui, comment allez-vous?
2: Ça va? Oui, moi j'ai pas, ça va pas beaucoup, ça va pas tellement. Excusez-moi, j'ai la voix qui se coupe. J'ai les deux mains qui vont pas bien vraiment. J'ai deux l'annulaire des deux côtés qui se bloquent.
0: Oui, mais ça c'est de la santé. Vous avez été voir le spécialiste.
2: Mais oui, mais il a dit, moi j'ai été opérée une fois. Il a dit, mais ça, c'est pas ça. C'est pas ça. Je ne sais pas ce que c'est, parce que je sens aussi dans la paume de la main aussi. Mais surtout quand je travaille.
0: Oui. Parce que là, vous me posez une question de santé, donc je ne peux pas y répondre.
2: Non, je vais juste demander. Est-ce que j'ai toujours le mauvais œil?
0: Je vais regarder.
2: En premier. Ça m'intéresse, c'est la première fois que je demande.
0: Mais je ne vous avais pas mis une bougie pour l'enlever.
2: Oui, j'ai mis, mais je crois que je vais remettre aussi.
0: Ah, vous pouvez bien sûr m'appeler au code 103 demain, hein, pas de souci.
2: Oui.
0: Non, pour moi, vous ne l'avez plus. Parce que je vois des richesses, je montre les cartes à l'antenne, on voit les richesses et la paix. Donc, quelque part, ça répond, c'est des cartes positives. Donc non, pour moi, il n'y a plus le mauvais œil, mais une bougie pour remonter les énergies, ça ne pourrait vous faire que du bien.
2: Oui, parce que maintenant, les énergies vont comment ?
0: Moi, vos énergies, voilà, oui, il y a la fatigue, il y a l'accumulation de certaines choses. Vous avez beaucoup de choses en tête. Et donc, vous vous dites,
2: c'est-à-dire
0: non,
2: que j'ai beaucoup
0: ça
2: de choses en tête. Parce que je veux partir d'ici.
0: Vous vous dites que ça n'ira pas. Voilà, vous avez des projets et vous avez l'impression que parfois, ça ne se concrétise pas bien. Et pourtant, moi, je vois qu'il y a quand même des aspects relativement positifs.

0: Donc, pour moi, vous ne devez pas trop vous tracasser avec ça.
1: Oui, et puis, alors, justement, cette dame, est-ce que la Marie, là, c'est qu'elle me fait toujours des
0: Oui.
1: ennuis, parce qu'elle me
0: Oui,
1: traite, moi j'ai
0: votre.
1: donné mon congé de conciergerie, j'ai donné mon congé, et puis un jour, je la vois dans je la contrarie, oh, ben, ça va mal, j'arrive plus à articuler. J'ai rencontré dans les escaliers. Elle me dit, ah, vous avez reçu le congé. J'ai dit, non, je n'ai pas reçu le congé. Mais elle voulait dire que j'étais reçu le congé de l'agence. Mais elle fait tout pour m'embêter.
0: Je comprends. Je comprends que ce soit pas évident pour vous. Ça, c'est tout à fait normal. Mais vous allez voir, pour moi, vous allez partir, vous allez commencer une autre vie, quelque chose de plus positif. On dit toujours
1: Mais vous savez,
0: un
1: je vais vous
0: déménagement, c'est
1: dire.
0: un nouveau départ.
1: Oui, l'autre fois, j'étais voir un appartement, on m'avait dit, il y a quelque chose qui cloche. Eh bien, c'est vrai,
0: Oui.
1: il y avait quelque chose qui... Oui, il y avait quelque chose qui n'allait pas. Alors, je n'ai pas pris, mais j'attends d'autres choses.
0: Moi, oui, si je vous l'avais dit, je ne me souviens pas hein, de tout ce que j'ai pu dire
1: Moi,
0: à
1: je
0: tout le
1: me
0: monde,
1: souviens.
0: sinon, ben, c'est normal, c'était à vous la prédiction. Mais si vous me dites que je vous avais dit qu'il y avait quelque chose qui ne convenait pas, vous me le confirmez. Mais voilà, ça ne va pas tout le temps être comme ça. Donc, il y a
1: Vous
0: quelque chose
1: m'avez
0: qui va vous
1: averti, c'était
0: convenir.
1: juste, hein? C'était.
0: Mais ça me fait plaisir d'avoir pu vous aider. Mais là, je vous dis, pour
1: Non,
0: moi, vous allez
1: c'était
0: trouver
1: vrai.
0: quelque chose qui vous intéresse.
1: Oui, surtout que moi, j'espère trouver quelque chose encore, parce que maintenant, il n'y a plus beaucoup ici. C'est vraiment les appartements, ça devient dur, hein?
0: Oui, c'est sûr. Et c'est pour ça qu'il y a des choses qui pourraient ne pas convenir. Mais là, dans ce que je ressens, je vois que d'ici la fin de l'année, pour moi, il y a quelque chose pour vous. Ça, c'est sûr.
1: Oui, c'est-à-dire, oui, il y a beaucoup qui cherchent. Des fois, on a 10 dossiers en même temps. Voilà, c'est le premier qui est.
0: Vous allez voir, moi je vois qu'il y a de nouveaux aspects pour vous, de nouvelles choses, donc il faut pas trop s'inquiéter parce que parfois plus on s'inquiète et plus les choses bah, ne vont pas, ne sont pas au top. Hein. Mais là, moi je vois qu'il y a une remontée positive où vous retrouvez la paix. Donc, vous allez prochainement trouver quelque chose qui vous intéresse et déménager. Ça, c'est sûr et certain.
1: Oui, parce que j'ai quand même un long trajet. J'ai deux, trois endroits que j'ai dit d'ici la fin de l'année, je trouverai bien quelque chose. Je vis au jour le jour, à ma foi.
0: Tout à fait, je comprends. Mais vous allez voir que, y a des aspects positifs pour vous. Ça, c'est une chose certaine.
1: C'est très bien. Non, mais j'ai dit, vous avez tout à fait dit juste. Là, j'ai dit, ben, je pense à vous. J'ai dit, ben voilà, c'est vrai qu'il avait quelque chose que ça ne jouait pas.
0: Mais là, ça va jouer. Donc, j'ai envie de dire, restez confiante.
1: Oui, moi, je suis très confiante. J'ai dit, de toute façon, je vais trouver quelque chose. Voilà. Mais moi, je peux plus supporter. C'est pour ça que j'ai les énergies en bas. Je ne peux plus la voir, je ne peux plus que la rencontrer et puis dire qu'elle. Oh, arrête. Avec l'agence, je pense que aussi, il ne m'appelle plus. J'ai téléphoné pour dire, mais ça ne va pas. Mais ils la soutiennent, alors ça ne va pas, ça. Ils la soutiennent. Hein. Elle était se plaindre qu'elle était malade, puis après, elle peut rester plus longtemps.
0: Oui, je comprends que ce ne soit pas évident pour vous, mais vous allez trouver prochainement.
1: Oh ben, je suis
0: Ne
1: contente.
0: soyez pas inquiète.
1: Non, ça va encore. Puis dès que je sors un petit peu pour me passer les idées, pour pas toujours être dans la maison, parce qu'on est 10 locataires, alors c'est pas évident. Tous les autres, je suis bien avec, sauf elle.
0: Oui. Je comprends. Mais vous verrez, le nouvel endroit sera intéressant. Vous allez faire de nouvelles connaissances. Il y a beaucoup de changements pour vous, en tous les cas.
1: Oui, ok.
0: Donc, pour moi, je dirais, restez confiante. Vous allez voir, ça va jouer pour vous.
1: Alors, justement, maintenant... Avec l'agence, est-ce qu'ils ont compris? Parce que j'avais téléphoné, j'ai dit qu'elle me faisait du mal, puis je ne veux pas aller me montrer les mains et tout ce qui s'ensuit là-bas. J'ai pas envie d'aller me plaindre.
0: Mmh. Oui, je comprends. Mais moi, dans les cartes, encore une fois, je vois que vous méditez parce que vous cherchez, mais ça fait remonter vos énergies. Donc... pour moi, d'un moment à l'autre, vous allez vraiment trouver quelque chose qui va vous intéresser.
1: Je m'attendais. Des fois, c'est juste au moment où on s'attend pas.
0: Oui. Mais vous allez voir que pour moi, tout va se passer très bien. Donc, c'est vraiment encore un petit moment à patienter. Et après, vous avez des aspects positifs.
1: Oui, après. Parce que moi, j'ai déjà commencé à préparer tout. J'ai dit, comme ça, si ça arrive, je pars tout de suite.
0: Mm-hmm. Vous avez raison.
1: Oui, ben, j'ai un monsieur qui a ici un appartement, studio, qui veut prendre mon appartement. Comme ça, je peux laisser tout ce que je veux pas. Il n'y a pas de problème. Les meubles, je peux laisser.
0: En tout cas, moi, je dirais... Voilà, vous ne devez pas vous inquiéter sur le déménagement, il va se faire et vous serez d'autant plus contente quand vous aurez déménagé. Donc il n'y a vraiment pas à se tracasser.
1: Oui, bah, c'est pire si on se tracasse, hein, quand c'est pire.
0: Oui, c'est voilà. Sûr. C'est sûr,
1: alors,
0: mais vous allez voir...
1: Celui qui gère, c'est Monsieur Marcella. Et parce que je dois mettre quelqu'un dedans qui soit, comment on appelle ça, qui soit soldable.
0: Mm-hmm. Et mais vous pensez qu'il y a quelque chose qui bloque?
1: Pardon?
0: Je dis, vous pensez, pour ce nouvel appartement, qu'il y a quelque chose qui bloque?
1: Non, moi, je pense pas. Mais je pense ici, pour moi, parce que j'ai le contrat jusqu'au mois d'avril, fin avril.
0: Mm-hmm.
1: Alors, des fois, il faut penser de mettre quelqu'un dedans. Mais celui d'à côté, j'ai pas de problème. Il a 10 ans qu'il est là. Qu'il est là, alors il est solvable.
0: Oui. Mais moi, je vous dis, ça va jouer ce déménagement et ça vous fera d'ici la fin de l'année et ça vous fera beaucoup de bien de déménager. Donc, moi, je vois que c'est positif pour vous. C'est juste un peu de patience encore.
1: Oui, mais c'est comme toute chose, il faut avoir de la patience. Voilà.
0: Tout à fait. Et vous allez voir que ça va aller de mieux en mieux.
1: Ah oui, moi je suis sûre aussi. Mon médecin, il pense aussi, parce que mon médecin est au courant de tout ça. Je lui ai expliqué. Alors elle a dit, mais quand j'aurai le 1, après je serai bien. Elle a dit, tout ira mieux.
0: Mais je suis d'accord avec lui. Pour moi, voilà, quand vous aurez trouvé ce que vous cherchez, un beau cadre et d'autres personnes, surtout autour de vous, ça vous fera le plus grand bien.
1: Oui. Est-ce que je vais trouver près de ma fille?
0: Je vais regarder.
1: Parce que le cadre,
0: en tout cas... Là.

0: comment je vais dire, dans ce que je ressens, on me dit que vous trouvez quelque chose qui vous plaît. Donc si ça vous plaît, c'est que ça doit être aussi près de votre fille. Hein. Je suis en train de.
1: Oui, les alentours, quoi, c'est assez grand.
0: Oui, vous êtes à côté d'une femme. Je tire la femme. Donc, vous êtes à côté d'une femme, donc à côté de votre fille, c'est sûr. Oui.
1: Oui. Ouais.
0: Après, oui, après une période de temps, après une période de temps, vous avez la belle lumière. Donc, comme je vous dis, comme les cartes le disent, attendez encore un peu et vous allez voir que ça va vraiment bien, bien jouer pour vous.
1: Oui.
0: Donc c'est vraiment, moi je dirais, c'est vraiment encore un peu de patience.
1: Oui, c'est d'ici la fin de l'année.
0: Tout à fait. Vous allez voir, moi je vois que c'est très positif pour vous.
1: Ben, c'est gentil, merci. Après j'ai ma fille, j'ai donné la date.
0: Oui, oui, oui. Dites-moi, que désirez-vous savoir sur elle?
1: Alors, c'est celle qui vend la villa. Hein. Est-ce qu'elle va... Vous m'avez dit que ça se vendait de toute façon d'ici la fin de l'année. Parce que les autres sont rétractés.
0: Oui, mais bon, il n'y a pas que ces personnes-là. Il y a d'autres personnes qui vont être intéressées.
1: Oui, ils ont fait des offres. De toute façon, ils font des offres.
0: Moi, je vois en tout cas le contrat de vente, donc voilà, on va dire oui, sur leurs doutes, les cartes montrent les doutes, ça c'est les doutes que votre fille peut avoir, mais il y a les messages, il y a les nouvelles, donc ces doutes sont non fondés, il ne faut pas trop vous tracasser. Pour moi, vous allez voir qu'il y a pas mal de choses qui sont positives.
1: Oui, je vois les cartes, oui.
0: J'ai vraiment un bon ressenti. Oui, votre fille va vendre sa maison, vous habiterez pas trop loin, donc on va dire une année 2027 qui commence bien.
1: Oui, c'est 2027 aussi, comme ça j'ai pensé aussi. Comment sont ces énergies?
0: À votre fille?
1: Oui, s'il vous plaît.
0: Je vais regarder. C'est beaucoup de haut et de bas aussi, parce qu'elle pense à plein de choses et elle stresse aussi sur certaines choses.
1: Oui, il y a des enfants aussi, ils font les études, ça.
0: Oui, c'est pas tellement évident pour elle. Mais moi, je vois que voilà, ces énergies, ben voilà, il y a l'alpha, il y a le nouveau départ sur les énergies. Donc là aussi, je parle beaucoup du temps, mais c'est ça, c'est une question de temps. Et vous avez pour votre fille les énergies avec le nouveau départ. Donc il n'y a pas trop d'inquiétude à avoir. Ce qui joue un peu contre vous et votre fille, c'est le temps. Et ça, on ne sait rien faire sur le temps. Mais laissez les choses se faire et vous verrez que pour moi, ça va pouvoir aller de l'avant.
1: Alors, c'est très bien.
0: Il faut rester confiante, vraiment.
1: Oui.
0: Et vous laissez faire les choses et vous allez voir que pour moi, tout va pouvoir jouer pour vous, pour votre fille. Je ne vois rien de vraiment négatif.
1: Alors, c'est très bien. Merci beaucoup. C'est gentil. Hein?
0: Mais avec grand plaisir. Et j'espère que vous me donnerez des bonnes nouvelles.
1: Je vais vous téléphoner pour les bougies.
0: Sans problème.
1: Je suis très contente de vous avoir, hein, parce qu'on voyait toujours des fois des rediffusions. Puis j'ai dit, je ne m'attendais pas ce soir. C'est génial.
0: Non, non, ce soir on est bien en direct, il n'y a pas d'inquiétude.
1: Oui, je vois. Ok, mais oui, ça j'appelle.
0: Appelez-moi quand alors, vous voulez au code 103, il n'y a pas de souci. Belle soirée à vous aussi.
1: Merci, c'est gentil.
0: Et à très bientôt.
1: À très bientôt, merci Ludmilla.
0: Et voilà les amis, hein, encore une belle consultation, quand vous me faites des retours, voilà, oui, quand vous me faites des retours positifs, c'est, bah oui, je peux pas le nier, hein, c'est toujours très plaisant, j'essaye toujours de vous aider, de voilà, ici le temps, ben ça, je peux pas agir sur le temps, mais... j'essaye en tous les cas d'être le plus précis possible. Mais bon, si c'est début de l'année prochaine, c'est début de l'année prochaine. Ça, je ne peux rien y faire. Alors, donc, vous aussi, vous souhaitez arriver ici à mes côtés. Donc, 0901-901-993, la touche numéro 1. Et vous êtes prioritaire, vous arrivez directement avec moi. Sinon, vous faites un petit SMS TVM3 au 700 pour le franc symbolique. On marque la page de publicité. Je reviens tout de suite.

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Dernière partie de l'émission Parlez-moi d'avenir. Vous êtes sur TVM3, 21h30. On est en direct absolu avec votre ami, votre confident Nino. Vous désirez arriver ici à mes côtés, 0901 901 993, la touche numéro 1. La touche numéro 2 pour nos amis en bas de votre écran qui sont là uniquement pour vous, qui sont là connectés que pour vous. Et donc, regardez bien qu'ils soient encadrés en vert. Et donc, vous les appelez. S'ils sont en orange, vous attendez qu'ils repassent en vert pour pouvoir les consulter. Notez bien leur code PIN. Parce que quand vous appuyez sur la touche numéro 2, vous sera demandé d'introduire le code PIN à trois chiffres du voyant ou de la voyante de votre choix. Si vous ne savez pas qui choisir, vous appuyez sur le 3. Et sinon, bien sûr, le concours SMS qui est toujours ouvert, TVM3, que vous envoyez au 700. Et d'ici un instant, on aura quelqu'un. Je l'espère. Et je le rappelle, comme je l'ai rappelé depuis plusieurs jours, parce qu'on a été quand même pas mal en direct ces derniers temps, la semaine passée, ce week-end, voilà, c'est tous des beaux moments qu'on passe ensemble, mais on parle de la force de l'intention collective. Donc, on en a parlé avec Laurence, notre voyante, en début d'émission, mais je vais en reparler. Donc, la force de l'intention collective, donc c'est un nouveau rendez-vous qui se déroulera à partir du 28 septembre en début d'émission. C'est un moment de partage qu'on va faire tous ensemble. Donc, vous allez penser au moment où on le dira, où l'animateur qui sera en direct, moi-même ou mes collègues, on va annoncer qu'on va se concentrer sur une personne et vous allez voir que il y a vraiment une énergie forte qui va passer et on va vraiment pouvoir se retrouver tous ensemble pour cette demande. Donc, pour faire la demande, c'est simple, hein. Il faut donner le vrai prénom de la personne concernée, sa date de naissance, la ville et le pays où elle se trouve. Ça peut être en Amérique, en Afrique, ou tout simplement en Suède, je ne sais pas, là où vous avez des gens que vous connaissez qui auraient un souci. Ils peuvent nous regarder aussi parce que quand vous allez sur le Facebook de l'émission, ben, vous voyez les émissions. Il y a également la chaîne YouTube de Parlez-moi d'avenir où là vous retrouvez aussi toutes les émissions. Donc la personne sur qui on fera l'intention collective, même si elle n'habite pas en Suisse, pourra suivre l'émission grâce à nos réseaux sociaux, grâce à Internet. La technologie d'aujourd'hui, bien sûr. Donc, je vous ai dit ce qu'il fallait indiquer et vous pouvez nous contacter de différentes façons, notamment le mail info au pluriel @tvm3.ch, le répondeur 021 694 24 00 de 14h à minuit, le Facebook également de l'émission. Donc, vous tapez Parlez-moi d'avenir dans le moteur de recherche Facebook, vous abonnez à la chaîne, c'est très facile, vous retrouverez le logo et vous retrouverez toutes les émissions. Donc, vous comprendrez que c'est là que vous pouvez envoyer un message privé ou sinon la carte postale. Bon, comme il faut décrire la situation, c'est peut-être mieux une lettre. Vous l'envoyez à TVM3, case postale, donc 285 1024 écus blancs. Comme je le disais, il n'y a pas de frontières, ça peut être quelqu'un de n'importe où. Et c'est un service qui est 100% gratuit et qui se fera en début d'émission. Le concept de l'émission ne va jamais changer, c'est une rubrique qui sera en début d'émission tout simplement.
la petite minute de silence. Tout le monde se concentrera en même temps et on va unir nos forces pour cette personne. Et après, l'émission reprend le cours normal des choses et il y aura les concours SMS, les appels, les voyances, tout se fera normalement. C'est juste une toute petite rubrique en début d'émission qui nous tient à cœur parce que on sait que la force de l'intention collective, ça fonctionne. Donc voilà, c'est à vous d'aller sur le site et d'envoyer les informations dont on a besoin pour faire cette intention collective.

0: Voilà, oui.
1: Parce que je vois qu'il y a deux personnes, donc c'est celle qui commence par H. Si vous allez avoir de ces nouvelles-là, c'est ça.
0: Oui, s'il vous plaît, oui.
1: Et depuis combien de temps vous n'en avez plus?
0: Ah, oh, ça fait pas très longtemps, ça fait que 15 jours. Mais je suis curieuse.
1: Il est en parfaite santé, lui.
0: Alors ça, je ne sais pas, je l'ai rencontré dans une sortie, on a échangé nos numéros. Je ne peux pas dire s'il est en parfaite santé, ça, je ne sais pas.
1: Et je ne peux pas parler de santé, mais je dirais que je vois ses énergies un peu basses. Donc c'est possible que, oh, il doit suivre un traitement, qu'il a un peu affaibli, et que c'est finalement pour ça que vous n'avez pas eu de nouvelles. Mais moi, je vois quand même qu'il vous donne des nouvelles.
0: Il va me donner des nouvelles.
1: Oui, une petite semaine, pas plus. Pas plus.
0: D'accord,
1: Parce
0: mais
1: que il y a eu une traversée du désert, je montre les cartes, il y a une petite traversée du désert pour lui, mais il a la réussite dans les cartes.
0: oui.
1: Donc c'est bien comme je le ressens, d'ici peu de temps, il vous donne des nouvelles, il y a pas de souci à ce niveau-là.
0: Mais j'aimerais juste savoir, est-ce que par hasard il aurait quelqu'un dans sa vie?
1: Alors, je vais regarder. En fait, vous l'avez vu très peu de temps. Vous n'avez pas eu beaucoup de contact avec lui.
0: Non, on a eu un, de très bon, deux, je l'ai vu deux fois avec de très bons contacts. Et puis, ben, il semblerait qu'il avait une petite amie avec qui ça n'allait pas très bien. Et puis, il m'a dit qu'il allait me recontacter. De toute façon, on allait être amis, puis j'y tiendrai parce que c'est quelqu'un de très gentil, qui m'a paru en tout cas très gentil.
1: En tous les cas, il va revenir dans votre vie, j'irai une petite semaine, pas plus, hein. Donc,
0: Ah
1: c'est un
0: bon,
1: peu de
0: d'accord.
1: patience, mais ça va aller assez vite. Vous n'avez pas trop à vous inquiéter à ce niveau-là.
0: D'accord. Et puis, est-ce qu'il y aurait une éventuelle petite histoire qui pourrait démarrer?
1: Je vais regarder. Mais c'est quelqu'un qui a été attrapé par le passé, donc qui veut trouver une femme bien la connaître. C'est pour ça que bon, ici, il a eu quelques petits soucis, mais il vous en parlera certainement. Et après, il voudra apprendre à bien vous connaître. Alors vous me dites, ça se passe bien. Moi, je vous dis, tant mieux. Mais lui, il veut vraiment bien apprendre à vous connaître avant de se lancer.
0: Non, non, mais je comprends bien et c'est normal parce que moi je suis un petit peu en porte-à-faux parce que vous avez un deuxième prénom.
1: Oui.
0: Donc, vous connaissez un peu mon histoire depuis le temps que je vous enquiquine avec. Excusez-moi.
1: Pas
0: Mais
1: de
0: là, c'est
1: souci.
0: quelqu'un à qui je tiens énormément, mais j'ai l'impression que je n'ai aucun avenir avec. Et j'aimerais savoir si son amour est
1: Donc,
0: sincère parce que.
1: pour le moment, vous êtes avec la personne de 47 ans.
0: Oui, tout à fait, oui.
1: Et vous trouvez que ça ne joue plus comme ça devrait.
0: Non, ça joue très bien, mais c'est très compliqué parce que, étant pas libre, je dois être toujours dans l'attente.
1: Voilà,
0: Et puis,
1: pourquoi on voit les racines. Il est toujours ancré dans une relation, même si la relation est complètement nulle. Je
0: oui.
1: ne le vois pas divorcer. C'est ça
0: Non.
1: surtout. Non, c'est vrai, c'est pas quelqu'un pour moi qui divorce, donc. Mais je ne dis pas la personne de 42 pourrait être un échappatoire quelque part et que vous retrouviez vraiment.

0: quelque chose, l'amour que vous avez envie, l'amour que vous avez
1: Alors,
0: envie de retrouver.
1: oui, alors Nino, très honnêtement, j'aimerais vivre une jolie histoire, une histoire que je vis très bien avec la deuxième personne, mais c'est un petit peu ambigu tout ça, et puis pour moi, je vois pas beaucoup d'échappatoire, on sort pas, on fait rien, quoi. On est
0: Ouais,
1: juste dans une relation assez forte. Et puis, puis j'aimerais savoir si son amour à lui, pour moi, est absolument sincère. Parce que je ne sais pas avec ça.
0: je vois pas quelque chose spécialement qui soit pas sincère, mais voilà, il y a des moments, il est un peu plus présent, des moments, il est un peu plus absent. Mais l'avoir pour vous toute seule, ça veut dire qu'il divorce, ça, il le fera pas.
1: Non,
0: Je
1: alors ça,
0: préfère
1: il l'a
0: être
1: dit,
0: honnête
1: je le
0: avec vous.
1: sais, oui. Oui, il me l'a dit. Alors, ben, je vais attendre, il faudra que je fasse un choix à un moment donné, alors, certainement.
0: À mon avis, vous devrez choisir entre les deux, mais vous verrez que la personne de 42 va se rapprocher de plus en plus de vous. Et donc, vous allez vous dire, je pense que lui peut être mieux que l'autre. Alors, avec l'autre, il y a peut-être encore, il y aura des contacts plutôt amicaux. Mais moi, la personne de 42 m'inspire, oui, du respect, pas des choses négatives en tous les cas.
1: Donc, moi, je fais rien, je relance pas, j'attends.
0: Pour moi, c'est mieux que vous attendiez, effectivement.
1: Bon, d'accord, et puis après, suite à savoir comment la chose évolue. Ah, c'est compliqué.
0: Oui. En fait, le problème, comme je l'ai dit depuis le début de l'émission, c'est toujours le temps, en fait, qui joue un petit peu contre vous. Parce qu'on ne sait jamais dire exactement le jour exact. Ici, d'ici une semaine, il vous donne des nouvelles. Ça, il n'y a pas de souci. Mais après, vous allez vous revoir, vous allez être, voilà, ça va prendre un peu de
1: Oui,
0: temps
1: oui.
0: pour vraiment qu'une relation s'installe. Et c'est pour ça que je dis le temps joue un petit peu contre vous. Mais sinon, pour moi, les aspects sont positifs.
1: Oui, alors ben, je vais attendre et puis il faudra que, parce que la deuxième personne, j'ai beaucoup de sentiments pour elle, hein, simplement que je ne suis pas bien dans cette relation parce que je suis tout le temps seule et en attente et qu'il n'y a rien, il n'y a rien devant, il n'y a rien pour moi devant. Alors, j'ai plus tant de ces années devant moi, mais j'aimerais quand même pouvoir vivre encore des moments un petit peu de sortie, de rire, de... Voilà. Des échanges, quoi, que j'ai très peu avec la personne actuelle.
0: Je comprends. Et avec l'autre, pour moi, il y aura des aspects quand même assez positifs. Donc, je ne vois pas que vous allez devoir faire un choix à un moment donné, ça c'est certain. Mais vous choisirez la personne de 42 qui, lui plutôt, est libre. Et donc, même s'il a des a priori de se remettre en couple, avec vous, vous allez voir, ça va pouvoir jouer. Donc, pour moi, voilà, c'est encore un petit peu de temps à patienter.
1: D'accord, mais encore une petite question, Nino. La
0: Dites-moi.
1: personne de 42, elle m'avait dit qu'elle avait fait une rencontre et qu'il voulait voir comment ça se passerait avec cette personne. Donc, ben voilà, je sais pas si... Donc, c'est compliqué. Est-ce que c'est suite à cette rencontre, cette sortie qui va faire il fait un petit voyage avec elle, qu'il y aura des réponses pour, qui seront positives pour moi, je ne sais pas si je m'explique bien.
0: Oui. Si, si. Je vais regarder si, on va dire entre guillemets, il y a quelqu'un d'autre dans sa vie.
1: Oui, parce qu'il m'en avait quand même parlé, hein.
0: Il discute avec quelqu'un. Ça, je peux vous le confirmer.
1: Il est avec quelqu'un?
0: Non, il discute avec quelqu'un.

0: quelqu'un.
1: Ah, d'accord.
0: Mais ça ne... Oui, discute avec elle, mais je ne leur vois pas un bel avenir. Et là, je suis sincère avec vous. Je ne vois pas un bel avenir. Mais,
1: d'accord.
0: Tout doucement, vous allez voir, il va se détacher, enfin, je ne pense même pas qu'il est spécialement attaché, mais il va se détacher de cette personne pour tout doucement venir, venir vers vous. Donc, il n'y a pas trop de tracas à avoir. Voilà, il faut pouvoir, comment vais-je dire, être patiente quand il vous redonnera des nouvelles, beaucoup discuter avec lui, qu'il se rende compte que c'est vous finalement la bonne personne et c'est pas l'autre. Donc il y aura pas mal de discussions.
1: Mm-hmm, d'accord. Bon, ben ça m'éclaire un petit peu parce que je suis vraiment dans beaucoup de questionnements. Et puis, je ne veux pas faire du mal à la personne avec qui je suis actuellement, mais je veux aussi me rassurer, moi, parce que c'est compliqué pour moi. Voilà.
0: Parce que lui est avec quelqu'un et qu'il ne va pas se séparer. Malheureusement, je ne vais pas vous inventer des choses. Il ne va pas se séparer.
1: Non, non, je sais qu'il ne va pas se séparer. Il me l'a encore dit. Il me l'a encore dit il n'y a pas longtemps, oui, oui. Alors écoutez, je vous remercie énormément.
0: Mais avec un immense plaisir.
1: Vous prenez bien soin de vous.
0: Mais vous aussi. Tout de bon pour vous.
1: Oui, moi. Merci Nino. Et puis je vous souhaite encore une bonne soirée. Et puis merci pour
0: merci.
1: Le concours.
0: Merci. Avec plaisir. Avec plaisir.
1: Et je vous tiendrai au courant de toute façon, hein, maintenant
0: d'accord.
1: Je suis habituée de l'émission. Alors, bonne soirée.
0: Merci à vous aussi, à très bientôt.
1: À très bientôt, Nino, merci.
0: Au revoir.
1: Au revoir.
0: Eh oui, les amis, le temps, c'est le temps qui joue un peu contre nous, parce que le temps, d'ailleurs, de l'autre côté, le temps n'existe pas, donc parfois, on ne sait pas, agir sur le temps. Alors, que va-t-on faire? On va avoir un dernier appel, je vais montrer quelques cartes que vous aimez. On va voir ce que la régie me dit. Oui, là, on va montrer quelques cartes. Hein. Donc, voilà, parce que l'émission pas encore touchée à sa fin, mais d'ici quelques minutes. Donc, je ne sais pas si on aura le temps de prendre quelqu'un. En tous les cas, les messages de vie, je sais que vous les adorez. Donc, je sais, c'est toujours drôle avec ces cartes parce qu'elles sont énormes. Donc, j'ai un peu de mal à les mélanger. Mais voilà. Je tire une carte. Comme je dis, je ne tire pas une carte pour moi. Je tire une carte pour vous qui regardez l'émission. Et cette carte va vous parler. Parfois, je ne dis pas, la carte peut me parler à moi aussi, hein, mais là, voilà. Alors, je tire une carte maître de ma vie, qui ne se voit pas bien à l'antenne, mais je vais vous la lire. Je ne laisse plus mon pouvoir entre les mains de ma personnalité. Je fais place au divin en moi et je cesse d'alimenter ma nature intérieure. Ainsi, je redeviens maître de ma vie. Je suis à l'écoute de ma voix intérieure et j'avance selon ses vérités. J'œuvre en toute humilité dans l'amour pour la gloire de Dieu. Carte un peu plus christique, on va dire. On va en tirer une deuxième. Toujours pour vous. Donc, écoutez bien le message de la carte. Alors, une jolie

carte mon pouvoir créateur. Je réalise la force de ma pensée. Est-ce que j'utilise ce pouvoir pour construire ou détruire? Je choisis de me créer un univers entouré de joie et d'harmonie. Je travaille à maintenir ma pensée positive en tout temps, sans jamais me laisser abattre. Et voilà, c'est un très beau message. J'aime bien ces messages de vie. Hein. Vous les retrouvez bien sûr dans notre shop. Alors, ça, c'est un article, on va dire, qui est très, très convoité dans le shop. C'est le petit oracle de l'au-delà. Alors, évidemment, quand vous demandez un message de l'au-delà, à moi-même, qui suis médium pur, qui suis en communication avec l'au-delà depuis la nuit des temps, depuis le jour de ma naissance, même si je n'y comprenais rien, mais j'étais déjà en contact avec eux. Voilà, donc ici, c'est plus symbolique. Quand vous venez vers moi, évidemment, je peux vous donner un message plus précis. Mais on va faire quand même, hein, voilà, on prend le jeu hein, que vous retrouvez sur notre shop, hein, www.parlez-moi-d'avenir.shop, petit oracle de l'au-delà. Donc, il faut fermer les yeux, penser à une personne qui est décédée et quel message elle va adresser. Allez, ici, je vais penser à une personne que... c'est pour vous aussi, hein, mais je vais penser aussi à une personne que je connais, qui est décédée il n'y a pas très très longtemps. Et on va voir qu'est-ce que indique le message sur cette petite carte. Le temps. Le temps est et sera toujours notre meilleur allié. C'est lui qui a écrit notre histoire, c'est également lui qui va créer nos retrouvailles. Oublie depuis combien de temps je suis parti pour entrevoir le jour où nous nous reverrons. Donc ça, c'est plutôt une carte pour dire, comme je le dis souvent, quand ce sera notre dernière heure, on aura un guide, on aura quelqu'un de la famille qui est décédé, un ami, un frère, une sœur, papa, maman, voilà. Vous aurez quelqu'un, voire plusieurs défunts, entités plutôt, qui viendront vous accueillir pour vous emmener dans l'au-delà. Et ça, ça a été prouvé par des gens qui ont eu des expériences de mort imminente. Donc, ce sont des faits qui sont avérés. Et on va terminer avec les messages de ton âme, que vous aimez beaucoup aussi. Je vais tirer une carte pour vous. Assez spécial. Écoutez les arbres. Assieds-toi contre un arbre, prends-le dans tes bras, écoute ses murmures, écoute la sagesse qu'il a à te transmettre, ressens en toi sa force et sa puissance qui te rappellera la tienne. J'ai souvent dit, parce que j'ai souvent entendu, moi je suis un peu allergique hein, à la nature, hein, mais quand c'est en hiver, je vais me promener aussi en forêt, et on dit que d'attraper l'arbre, l'entourer de ses bras, l'arbre va vous donner beaucoup d'énergie, prendre votre négatif et vous envoyer beaucoup d'énergie. Et ça a déjà été prouvé, évidemment pas scientifiquement, mais dans beaucoup de lectures, sur internet, vous pouvez retrouver tout cela. Et on arrive gentiment à la fin de ce beau direct. Alors cette émission, qui était bien sûr en direct ce soir, sera rediffusée demain, lundi, sur TVM3 de 12h à 14h. Vous pourrez me joindre si vous le souhaitez. Je serai connecté à partir de 8h30, une grosse partie de la journée, peut-être même en soirée. Donc de 12h à 14h, vous me verrez en bas de votre écran sur le code 103. Donc n'hésitez pas à m'appeler pour une bougie, pour une voyance, pour ce que vous voulez. En tout cas, j'ai passé encore une très belle émission avec vous. Je vous remercie de votre fidélité. Je vous souhaite de doux rêves. Pour certains, je dis à demain au code 103 et pour d'autres, à dans quelques jours.

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1: Bélier, vous avez pris un passeport pour la jeunesse et pour changer votre style afin d'être à la hauteur de votre partenaire moins âgé que vous.
2: Taureau, si vous êtes célibataire et que votre nouvelle rencontre vous plaît, ne jouez pas au fantôme de l'opéra. Invitez-la à une de vos représentations exceptionnelles de sensualité.
3: Gémeaux, vos finances sont en phase ascensionnelle. Vous allez enfin pouvoir dépenser sans avoir à vous inquiéter du lendemain. La journée est propice aux bénéfices.
4: Cancer, Uranus en taureau est une bénédiction.

0: Bénédiction pour vous en matière de créativité et de renouvellement. Il vous aide à réorganiser et réformer vos anciens schémas. Lion, le stress vous fait tenir, mais à ce rythme-là, vous serez bientôt au bout du rouleau. Pensez à alterner travail et distraction. Vierge, côté cœur, emplissez votre vie sensuelle de petites félicités. Vénus en balance vous donne les atouts nécessaires pour donner un nouvel élan à votre duo. Balance, gardez vos munitions pour plus tard avant de vous engager dans un conflit qui ne mènerait à rien avec votre direction. Vous savourerez bientôt le fruit de votre victoire. Scorpion, si vous êtes en télétravail, votre emploi du temps risque d'être perturbé par des sollicitations de vos proches. Finalement, vous êtes plus tranquille au bureau. Sagittaire, une faille intérieure ayant un lien avec votre passé vous incite à déposer votre fardeau sur l'épaule bienveillante d'un ami ou auprès d'un groupe de parole. Capricorne, si tu veux aller vite, marche seul. Si tu veux aller loin, marchons ensemble. Tenez compte de ce proverbe pour inclure vos proches dans un projet qui vous tient à cœur. Verseau, le feu passe à l'orange concernant une relation. Vous mettez en doute sa sincérité et vous avez l'intention de tirer les choses au clair. Poisson, votre forme resplendit et si en plus vous prenez soin de votre corps, il vous le rendra et la tête suivra forcément.
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2: Donc c'est intéressant, comment cette tradition de découvrir qui nous sommes vraiment continue de vivre dans les anciennes traditions et puis dans la tradition souterraine. Ce qui est si important est de réaliser que cette tradition est si puissante que malgré d'être forcée à la clandestinité encore et encore, avec beaucoup de violence habituellement, existe toujours. Et la dernière fois qu'elle a émergé, c'est maintenant. Elle est de retour. Et je pense que c'est pourquoi nous voyons tant de chercheurs qui ont indépendamment découvert ces traditions. Et nous savons maintenant que c'est très puissant dans le monde. Nous avions une tradition scientifique mystique. Et bien sûr, nous voulons la retrouver aujourd'hui. Et donc il y a cette nouvelle renaissance avec le développement de la physique quantique, la découverte de ces cultures mystiques chamaniques anciennes, et puis avec les mathématiques du cœur, comprendre que le cœur est un cinquième composant du cerveau. Nous venons juste de découvrir vraiment tant de choses. Donc c'est la cinquième renaissance. Et je pense que peut-être cette fois, nous y arriverons. C'est une conscience du cœur de qui nous sommes vraiment. Et ce cœur nous relie au cosmos.

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Donc c'est intéressant comment cette tradition de découvrir qui nous sommes vraiment continue de vivre dans les anciennes traditions et puis dans la tradition souterraine. Ce qui est si important est de réaliser que cette tradition est si puissante que malgré d'être forcée à la clandestinité encore et encore, avec beaucoup de violence habituellement, existe toujours. Et la dernière fois qu'elle a émergé, c'est maintenant. Elle est de retour. Et je pense que c'est pourquoi nous voyons tant de chercheurs qui ont indépendamment découvert ces traditions. Et nous savons maintenant que c'est très puissant dans le monde. Nous avions une tradition scientifique mystique. Et bien sûr, nous voulons la retrouver aujourd'hui. Et donc, il y a cette nouvelle renaissance avec le développement de la physique quantique, la découverte de ces cultures mystiques chamaniques anciennes, et puis avec les mathématiques du cœur, comprendre que le cœur est un cinquième composant du cerveau. Nous venons juste de découvrir vraiment tant de choses. Donc, c'est la cinquième renaissance. Et je pense que peut-être cette fois, nous y arriverons. C'est une conscience du cœur de qui nous sommes vraiment. Et ce cœur nous relie au cosmos.

Donc c'est intéressant comment cette tradition de découvrir qui nous sommes vraiment continue de vivre dans les anciennes traditions et puis dans la tradition souterraine. Ce qui est si important est de réaliser que cette tradition est si puissante que, malgré d'être forcée à la clandestinité encore et encore, avec beaucoup de violence habituellement, existe toujours. Et la dernière fois qu'elle a émergé, c'est maintenant. Elle est de retour. Et je pense que c'est pourquoi nous voyons tant de chercheurs qui ont indépendamment découvert ces traditions. Et nous savons maintenant que c'est très puissant dans le monde. Nous avions une tradition scientifique mystique. Et bien sûr, nous voulons la retrouver aujourd'hui. Et donc, il y a cette nouvelle renaissance avec le développement de la physique quantique, la découverte de ces cultures mystiques chamaniques anciennes, et puis avec les mathématiques du cœur, comprendre que le cœur est un cinquième composant du cerveau. Nous venons juste de découvrir vraiment tant de choses. Donc, c'est la cinquième renaissance. Et je pense que peut-être cette fois, nous y arriverons. C'est une conscience du cœur de qui nous sommes vraiment. Et ce cœur nous relie au cosmos.

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